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2: Bonjour, aujourd'hui pour les autres voix de la presse, nous recevons Cyril Bosque. Bonjour Cyril.
3: Bonjour.
2: Cyril, donc on s'est déjà rencontré une fois ou deux, je suis déjà passé te voir également. Et,
3: oui, j'en ai quelques souvenirs.
2: Ouais. Et la raison de notre discussion aujourd'hui, c'est que début juillet, c'est l'inauguration du Centre des Arts Satiriques. Pour commencer, est-ce que tu peux nous expliquer un petit peu comment t'en es venu à ouvrir un Centre des Arts Satiriques? T'es un passionné de la satire, mais plus particulièrement aussi du dessin de presse satirique.
3: Ouais. Eh ben moi j'ai une collection, un fonds d'archives de presse satirique contemporaine, donc de 45 à nos jours, assez importante. J'ai plus de 15 000 références. Et l'idée c'est de mettre ça en valeur. Donc il y a très très longtemps, il y a plus de 15 ans, on avait l'idée de faire ça dans nos caves, donc sous notre maison, dans notre petit village en Ardèche. Et puis ça a mûri doucement, et puis la municipalité de l'époque avait une maison dont elle savait pas quoi faire, ce qui fait qu'on a eu l'idée de racheter cette maison et d'en faire un centre d'échange, donc avec exposition, petites conférences, films, etc., pour discuter autour de la satire, alors principalement le dessin satirique, parce que c'est là où je suis un peu compétent, mais aussi, ça peut être aussi la sculpture, le one-man show, la chanson, toutes les formes d'art qui prennent les choses avec un côté décalé.
2: Mais c'est, pour toi, le dessin satirique et la presse satirique, hein, ça remonte déjà à quelques années, c'est une passion que tu as, dans laquelle tu t'es plongé il y a combien de temps, 10 ans, 20 ans?
3: 30 ans, 40 ans, ok. Non, quand j'avais 12 ans, j'étais lecteur de Fluide Glacial, 12-13 ans. Et puis, vers mes 20 ans, je suis tombé dans... Il y avait la grosse Bertha qui venait d'être créée par François Forcadell et Cabu, où on retrouvait tous les très bons dessinateurs, les anciens de Charlie Hebdo, et puis les petits nouveaux qui arrivaient. Et donc, moi, j'étais lecteur, j'étais abonné de la grosse Bertha, qui, après une séparation, certains ont relancé Charlie Hebdo. Et j'ai toujours lu cette presse-là, parce que j'ai besoin de ce côté décalé de la satire, qui permet de rire des choses, y compris les plus sérieuses, surtout les plus sérieuses et les plus graves. Et pour supporter cette saloperie de monde, quoi.
2: Et tu nous parlais de 15 000 références. Comment est-ce que tu as pu acquérir 15 000 références?
3: Je gardais tout ce que j'achetais en kiosque depuis mes 20 ans. Donc ça fait 34 ans bientôt. 34 ans, 34

0: le temps de fouiner pour trouver les perles un peu qui me manquent, mais par contre je récupère énormément de collections et de revues chez des gens qui par le bouche à oreille me connaissent et veulent pas mettre leurs journaux à la benne. Et du coup je récupère ça et maintenant voilà, c'est comme ça que je les nouvelles acquisitions en fait c'est pour éviter que ça parte à la benne.
1: Mais c'est vrai que moi, je te suis un petit peu d'un œil distrait sur les réseaux sociaux. Régulièrement, tu publies des messages disant, présentant ce que tu viens de recevoir. Et donc, tu reçois, et en même temps, donc ta collection, c'est uniquement la satire francophone?
0: Non, absolument pas. Non, non, non, non. J'ai des journaux belges, allemands, suisses, espagnols, turcs. Il y a un très bon journal au Bénin. Je les tanne pour qu'ils m'en envoient des exemplaires, mais la poste depuis le Bénin, c'est pas terrible. Donc j'en ai récupéré quelques exemplaires, mais je pense qu'il va falloir que j'aille chercher l'ensemble de la collection. Mais du coup, moi je parle français et anglais, donc l'allemand, quand j'ai récupéré les Charlie Hebdo version allemande, j'en profite pas des masses, quoi, parce que je parle pas allemand, que sous la torture. Mais voilà, je m'interdis pas de récupérer ça. Si, tiens, j'ai récupéré très récemment l'équivalent du fluide glacial grec. Donc il y a eu 250 numéros d'une revue, l'équivalent de fluide glacial en Grèce.
1: Là, tu nous parles de revues équivalentes à Fluide Glacial, donc ce n'est pas une traduction de Fluide Glacial, mais parce qu'il me semble que la dernière fois que j'étais passé te voir, tu m'avais montré, par contre, je crois que c'est Harakiri, qui a été traduit ou adapté en plusieurs langues, dans plusieurs pays.
0: Alors, Harakiri, il y a eu une version italienne qui a eu très peu de numéros dans les années 70, avec l'autorisation de Cavanna et de la bande d'Harakiri. Ensuite, il y a eu une version espagnole d'Harakiri, mais qui avait rien à voir. C'est de la BD érotique, voire pornographique, qui était dans les années 80. Ça, je pense qu'ils ont utilisé le titre, mais ils n'avaient absolument pas l'autorisation de l'utiliser. Et il y a eu trois numéros en Turquie. Donc là, c'était fait par la bande du magazine Leman, où ils sont maintenant tous en prison. Mais c'était des grands amis de Volinsky, et du coup, ils avaient fait ces numéros-là. Ils ont entre autres fait un numéro hommage à Volinsky, mais il y a eu trois numéros d'Harakiri en turc. Donc ça, c'est une rareté improbable.
1: Et parmi donc ces raretés, il y en a certaines que tu vas présenter. Elles seront en consultation là le début juillet. On va en parler maintenant un petit peu, justement ce week-end d'inauguration du Centre des Arts Satiriques. Comment ça va se passer un petit peu, justement, on pourra consulter tes collections?
0: Bien sûr, ouais, moi c'est ce qui me. Alors voilà, je suis pas un fan des expos où on est planté devant un tableau au mur. J'aime bien pouvoir toucher le papier. Donc on fera, il y aura une expo quand même avec ça sera l'expo 01 en hommage à GB, avec des numéros 0 et des numéros 1. Qui reprendront du coup l'histoire de la presse contemporaine, les grands numéros. Et puis, dans la mesure du possible, parce que je mettrai pas à disposition ma collection propre, c'est que les doubles que je mets à feuilleter, si tu veux. Voilà, pour pouvoir garder ma collection dans le meilleur état possible. Mais effectivement, le jeu ce sera d'avoir la revue au tableau enfin au mur et de pouvoir feuilleter l'original qui sera sur une table à côté. Ça pour la partie expo.
1: Alors, le Centre des Arts Satiriques, on n'a pas précisé, c'est à B, on dit B ou Bex, je ne sais jamais.
0: Bex,
1: C'est à Bex,
0: Bex.
1: donc c'est en Ardèche,
0: Ouais.
1: hein, 273 avenue Jean Moulin. L'inauguration, donc c'est vendredi 3, samedi 4, dimanche 5 juillet. Il y a des rencontres, il y a des discussions, il y a également pas mal d'invités, des invités qui sont principalement des dessinateurs, des caricaturistes.
0: Ouais. Alors pour te refaire le programme, on fait l'inauguration officielle avec les chips molles et la clairette chaude à 18h le vendredi. Le soir, on fera une discussion autour de Cavanna, parce que c'est quand même parler de presse satirique en France sans parler de Cavanna, c'est un peu dommage. C'était quand même le créateur d'Harakiri dans les années 60 et de Charlie Hebdo dans les années 70.

0: Et il y aura une bonne copine à moi et aussi à Cavana, qui était une confidente et collaboratrice de Cavana, Virginie Vernet, qui sera là aussi pour voilà pour discuter de ce grand homme. Et sont invités aussi surtout le week-end. Donc il y a cinq dessinateurs. Il y a la triplette magique Berthe Lasserre-Faujour, voilà, qui sont parmi les meilleurs de France, je trouve. Il y aura aussi Yo, qui est un caricaturiste, qui est le seul en France à vivre uniquement de la caricature. Il a une caricature par jour dans un journal improbable qui s'appelle Les Échos de Bernard Arnault. Mais du coup, voilà, c'est le seul caricaturiste qui vit uniquement de la caricature et pas du dessin satirique. Et puis, il y a un copain que j'avais rencontré il y a quelque temps, Abdoul Kader Barrow, qui est burkinabé. Alors, il est en train de faire ses papiers. J'espère qu'il pourra tout avoir pour pouvoir venir. Mais ce sera l'occasion, voilà, de parler de la presse du Burkina Faso et en Afrique en général.
1: Et donc c'est principalement le samedi 4 juillet, là, à partir de 16h, où il y a les rencontres avec des dessinateurs invités.
0: Ils
1: Donc
0: seront
1: c'est
0: là,
1: ce...
0: tout le week-end, donc on pourra, le public pourra échanger, se faire dédicacer des bouquins tout le week-end. Et à 16h, effectivement, samedi, on fera une rencontre un peu plus formelle pour leur faire présenter vraiment ce qu'est leur travail, ce qu'est leur parcours, etc. Donc à 16h le samedi, avant un concert.
1: Ok, et le concert, c'est avec un groupe local qui fait des reprises, c'est ça?
0: Absolument pas. C'est
1: Non?
0: un groupe absolument pas local. C'est un groupe qu'a monté mon père. C'est mon père avec deux très vieux copains avec qui ils ont commencé à jouer de la guitare à 13 ans. Et donc là, ils ont ce groupe-là qui tourne depuis très longtemps de manière, juste sur des coups comme ça. Et donc c'est Brassens, Brel, Félix Leclerc, Fontéval. Je trouvais que, au-delà du plaisir d'associer mon père à ça, je trouvais que Brassens, voilà, ça rentre bien dans l'aspect satirique du lieu, quoi.
1: Tout à fait. Et donc ça c'est le samedi. Et donc après le dimanche, visite libre de l'exposition. Il n'y a pas d'horaire, donc c'est matin, après-midi.
0: C'est 10h, 18h, quelque chose comme ça. Les dimanches, généralement, voilà, c'est en roue libre et de toute façon, les dessinateurs vont partir assez tôt dans l'après-midi parce que certains viennent de loin. Donc ce sera voilà un truc un peu plus cool le dimanche en freestyle et en roue libre.
1: Bon, on se croise ou je te suis un peu de loin justement. Tu es souvent sur des événements où tu vas présenter des dessins, des collections justement de presse satirique. Là, c'est l'inauguration donc du Centre des Arts Satiriques donc à Bex en Ardèche. Est-ce qu'il y a déjà programmé d'autres rencontres, d'autres expositions?
0: Oui, alors pour le moment, le centre, en fait, on marchera par période, comme ça, par coup. On ne se sera pas ouvert en permanence. Ça a vocation à être un truc dans ce genre-là, ouvert, je sais pas, par exemple, jeudi, vendredi, samedi, ou un truc dans ce genre-là. Pour le moment, on n'a pas la structure ni le nombre de bénévoles motivés pour faire ça. Donc, on fonctionne par coup. Donc, là, il y a l'inauguration. Au mois de novembre, on a organisé un festival de BD d'humour. Alors on reprend en fait l'organisation du festival qui se déroulait à Burzet dans la montagne ardéchoise, qui avait été créé par le dessinateur Le Rouge avec J.O. et Tinius. Et ils ont été obligés d'arrêter pour des questions de salles qui étaient plus adaptées. Et donc ils en ont fait une vingtaine quand même de festivals. Et là au mois de novembre on reprend l'organisation telle qu'elle était. Jacques Lerouge reste directeur artistique et on fera ce festival sur deux lieux, donc le Centre des Arts Satiriques et dans une grande salle Saint-Julien en Saint-Alban, voilà, un village pas loin, pareil toujours proche de la vallée du Rhône. Et c'est le seul festival de BD d'humour de France. Parce qu'il y a beaucoup de festivals de BD, mais spécialisés BD d'humour, c'est le seul, donc ça valait le coup de continuer à le faire vivre, quoi.
1: Bon, bah, d'ici le mois de novembre et ce festival, donc on rappelle, hein, l'inauguration du Centre des Arts Satiriques, c'est du 3 au 5 juillet 2026 à Bex en Ardèche. Pour l'inauguration ou pour des personnes qui souhaiteraient peut-être passer, prendre rendez-vous, discuter avec toi, voir certaines pièces de ta collection et le Centre des Arts Satiriques, il y a un site internet, une adresse email, un téléphone. Il vaut mieux passer par quel
0: Il
1: contact?
0: y a le, y a des infos sur un site internet qui est un embryon de site internet, mais bon, ça a le mérite d'exister. C'est pressesatirique.org, donc pressesatirique tout attaché.org. Après, je peux laisser mon numéro de téléphone sans trop de soucis. Je peux, voilà, 06 43 96 26 85. Donc voilà, pas hésiter à m'appeler, laisser un message et je vous rappellerai dès que possible.
1: Eh ben écoute, j'espère qu'on va pouvoir se croiser. Je suis à Colmar, comme certains le savent. Je vais essayer de faire le déplacement pour participer à cette inauguration. Et je pense qu'en plus, je vais prendre énormément de plaisir si je peux me déplacer, autant rencontrer
0: Je
1: les
0: pense que
1: invités.
0: ça va être sympa, ouais.
1: Ouais,
0: Ça va
1: et
0: être un moment sympa.
1: que de mettre mon nez un peu dans tes archives, même si j'ai déjà mis un petit peu le nez, mais il y en a tellement,
0: Ouais,
1: tellement,
0: ouais.
1: tellement que c'est un travail de longue haleine. Ben, merci beaucoup Cyril. Je pense que
0: Merci à
1: tu as
0: toi.
1: encore un petit peu de travail là pour finir d'organiser tout ça. Et puis ben, rendez-vous donc du 3 au 5 juillet à Bex en Ardèche. À bientôt.
0: Venez nombreux. Salut.
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1: Ben là, avec les autres voix de la presse, on est au Négral, aux assises du SPPP, donc dans l'Aveyron. Et ce matin, c'est dimanche matin, c'est la fin des assises et on a réussi à attraper au dernier moment Nico. Salut Nico.
3: Salut.
1: Donc Nico, toi, ça fait déjà un bon moment que tu œuvres dans le milieu de l'audiovisuel et plus particulièrement avec Primitivi à Marseille. Est-ce que pour commencer, tu peux nous présenter un petit peu l'histoire de Primitivi?
3: Eh bien, Primitivi, on est des anciens, puisque Primitivi, ça a 26 ans cette année, ou 27 peut-être. Voilà, donc c'est né vraiment à la fin des années 90, tout début 2000. Et ça a commencé sur une revendication de télé libre. C'était une époque où il y a eu, comme dans les années 80, le mouvement des radios libres, où des téloges, des associations exigeaient le droit d'émettre sur le réseau hertzien, ce qui était interdit par la loi. C'était le CSA qui régulait les choses. Et donc il y avait des télé pirates, ce qu'on appelait télé pirates, comme il y avait eu les radios pirates avant. Donc nous, on a commencé là-dedans. On s'est vachement éclaté et on est toujours 25 ans après une asso de gens tous quasi bénévoles et qui font de l'audiovisuel, c'est-à-dire des films courts, hein. La majeure partie de notre activité, c'est de faire des petits films courts d'actualité politique, sociale, culturelle. Donc on fait des petites chroniques de quelques minutes, on en fait certaines années 10 ou 15 ou 20 ou 30. Il y a eu des années où il y en a eu beaucoup beaucoup, et ça raconte des luttes d'habitants, ça parle beaucoup de la ville, ça parle beaucoup d'habiter, ça parle beaucoup de quartier, du sentiment d'appartenance, de comment les habitants s'auto-organisent, se mobilisent, fabriquent des fêtes, fabriquent des luttes, fabriquent des choses comme ça.
1: C'est principalement sur Marseille que vous travaillez, ou est-ce que vous travaillez aussi sur d'autres secteurs?
3: On travaille sur d'autres secteurs, mais Primitivi est quand même très très ancré à Marseille, très très ancré dans le quartier de la Plaine à Marseille, dont une bonne partie des membres sont habitants depuis très longtemps. Mais ça s'étend sur d'autres quartiers, pas mal dans les quartiers nord de Marseille. Et puis on a une antenne à Fort-Calquier maintenant, puisque des camarades sont allés vivre à Fort-Calquier, mais du coup continuent à être actifs là-bas. Et puis il y a, des alliances ou des on a tout un réseau de camarades dans plein de villes d'Europe. Et puis on a des liens très proches avec le Chili, puisqu'il y a depuis très longtemps avec le Chili et avec l'Amérique latine, parce que un peu par hasard, je crois, mais dans Primitivi, depuis très longtemps, il y a beaucoup d'attaches avec la Colombie, l'Équateur et le Chili.
1: Et ça se traduit comment au sein de votre travail, ces attaches justement avec ces pays que tu viens de citer?
3: Le Chili, là, il y a eu trois films qui ont été réalisés ces 3-4 dernières années. Un long métrage qui raconte qui raconte, qui s'appelle Mémoire d'un jardin, qui était un jardin qui a été un peu un symbole historique de la résistance de ces dernières années, qui a été repris par la police, repris par les manifestants, où ont été enterrés des gens qui ont été tués par la police, et qui finalement a été dépossédé, a été rasé entièrement. On a construit une station de métro à ce jardin. Voilà, c'est un film qui se passe à Santiago et qui est vraiment un film. Et puis après, là par exemple, Gaël, camarade qui est en couple avec une camarade chilienne, ils y sont retournés, ils ont fait un petit film court sur une ancienne caserne d'emprisonnement et de torture où des militants ont été emprisonnés, torturés, et qui a été sauvegardé de la spéculation immobilière par devoir de mémoire, quoi. Donc pour devenir comme un espèce de musée de la répression et tout ça. Voilà, et puis après, non, toutes les autres accroches dont je parlais, c'est plutôt des gens qui nous invitent pour montrer nos films ou qu'on invite pour montrer leurs films. Mais il y a tout un tas de collectifs en Italie, en Belgique. Voilà, on essaye de balader nos films et on essaye aussi beaucoup de montrer nos films ailleurs que sur Internet. C'est-à-dire de les montrer, ces films courts, on essaye de les montrer en première partie de film, dans des cinoches, dans des projections de camarades. Et puis nous, sinon, on essaye beaucoup, beaucoup de faire des projections et on aime beaucoup les projections de rue. On aime beaucoup être dans la rue, en fait, on a toujours beaucoup aimé être dans la rue, donc nos petits films, ils sont faits au contact des habitants dans la rue. Et puis après, on aime bien des projections où viennent des gens qui viennent se retrouvent à voir un film politique, mais par hasard. Ils allaient au bistrot, ou ils vont jamais au cinéma, ils vont jamais dans un lieu politique ou militant. Et là, on rencontre des gens et des gens se retrouvent confrontés à du cinéma ou à des trucs militants par hasard. On aime bien ça.
1: Ce que tu disais tout à l'heure, que en gros, dans les années 90, il y a eu le mouvement des télés libres. Alors moi, je pense à Zaléa TV, entre autres. Là, il y a encore Télé Bocal, il y a Télé Mille Vaches. Est-ce qu'il y a encore un mouvement national ? Est-ce qu'il y a encore des revendications pour accéder, je sais pas moi, à des canaux de diffusion sur des bouquets ou à la télé ?
3: Non, très très peu, très très peu. Très très peu d'alliances. Il y a très très peu tous les membres que tu viens de citer sont quand même vraiment des vieux de la vieille, hein. Après il y a tout un milieu de gens qui font de la vidéo sur Internet, soit sur des chaînes Twitch, soit en fabriquant leurs films et en les publiant directement sur des réseaux sociaux. Mais c'est deux mondes et deux époques qui ont un peu du mal à communiquer. Il y a pas tellement de jonctions. Nous, on a participé à... Là, on se retrouve aujourd'hui aux rencontres du syndicat de la presse, pas pareil. Tu disais avant, il y a eu la coordination permanente des médias libres. À un moment, il y a eu la fédération de l'audiovisuel participatif. À un moment, il y a eu je ne sais même plus comment ça s'appelait, les médias solidaires de PACA et pas que. Enfin, nous, on a toujours été vachement... on s'est toujours beaucoup occupé d'essayer de coordonner et joindre les efforts de différents gens. Aujourd'hui, l'audiovisuel militant, à part dans le cinéma documentaire et sur des canaux exclusivement Internet, c'est peu coordonné, quoi.
1: Parce que tu disais, vous faites souvent des projections de rue, mais j'ai l'impression que vous faites aussi des projections dans des bistrots, dans des lieux atypiques. Là, c'est quoi ? C'est vous arrivez comme anciennement Télé Mille Vaches, Télé Brouette, vous arrivez avec votre matériel, une télé, un lecteur DVD, et puis vous posez ça sur le comptoir et hop, c'est parti.
3: Bah, une télé, un lecteur DVD, non, ça c'est fini, c'est un ordi, un vidéoprojecteur. Mais sinon, c'est à peu près ça. Mais en fait, ça marche bien. Les bistrots, y a plein de bistrots qui font jamais ça, mais qui savent que ça leur fera venir plus de monde. Et donc, on essaye de passer des films. Enfin, ça dépend des lieux, de si c'est sérieux ou pas trop sérieux, ou plutôt des films courts ou plutôt des films longs. Mais ouais, on aime bien multiplier ces endroits-là. Ça mélange des publics. Par exemple, on a fait pendant très longtemps un ciné-club à la DAR, là, qui est un lieu associatif autogéré à Marseille. on en faisait un par semaine ou un tous les deux semaines pendant 2 ans ou 3 ans. Mais c'est vrai que ça tournait un peu, c'était un peu toujours les mêmes gens qui venaient, quoi. Comme dans tous les milieux, comme ça, où tu te retrouves avec un public qui est un peu toujours le même. Et ce qui est très bien aussi de fidéliser, de se retrouver. Mais c'est aussi chouette quand tu vas dans des endroits que tu connais pas et où il y a 20 personnes qui viennent que tu connais pas du tout et que tu es bien content de rencontrer, quoi.
1: Et donc après, tu disais aussi, vous êtes en contact, vous faites des diffusions ailleurs, vos films tournent. Ils sont diffusés comment? Est-ce que vous travaillez par exemple avec les Mutins de Pangée? Est-ce qu'il y a un diffuseur avec lequel vous travaillez?
3: Bah alors là, il y a plusieurs cas de figure et ça change pas mal parce que oui, effectivement, on fait des films longs maintenant. On en a 5 ou 6, donc ça commence à vraiment faire. C'est une activité importante de la production de Primitivi. Et ces films, maintenant, il y en a les 2 derniers. On a trouvé de l'argent avec des productions, pas beaucoup et tout, mais parce que jusqu'ici, tout était entièrement autoproduit, autogéré, automonté, auto distribuer, diffuser, tout ça. Donc là, on a eu 2 expériences en le faisant dans des circuits un peu plus marchands, on va dire, traditionnels, et ça marche vachement moins bien. C'est-à-dire que avec la bataille de la plaine ou La fête est finie, 2 films qui ont été faits vraiment avec les ongles, avec 0 thune, on les a énormément fait tourner. Parce que en fait en 25 ans c'est construit un réseau de camarades ou de camarades de camarades ou de camarades de camarades de camarades. Mais la bataille de la plaine, on a fait je sais pas 300 ou 400 projections, c'est vraiment beaucoup, même pour un gros documentaire fait avec de l'argent et tout, c'est vraiment des gros scores. Et en fait là, il y a un film qui a été fait ou pour lequel on a trouvé un distributeur, c'est-à-dire quelqu'un qui s'occupe de chercher des salle pour montrer ton film, mais dans des circuits beaucoup plus officiels, dans des circuits de cinéma. Et en fait, ils y arrivent vachement moins bien que nous. C'est pas les mêmes réseaux, c'est pas les mêmes. Le cinéma, dans le monde du cinéma, c'est pour les gens qui vont dans les cinémas, point barre. Dans le milieu autogéré, associatif, d'autoproduction et d'autodistribution, nous, on a des gens qu'on aime et qui nous aiment dans des cinémas, mais on en a dans des centres sociaux, on en a dans des squats, on en a dans des assos de quartier, on en a dans des endroits où finalement ça radine plus de gens que ce qui est capable de faire un distributeur avec des cinémas qui en général eux ont pas du tout le temps de s'occuper de faire de la com pour chacun des films qu'ils annoncent, quoi.
1: Là, tu parlais du film La bataille de la plaine. Dans nos discussions là depuis les 2-3 derniers jours, j'ai compris aussi que vous aviez énormément de films, des fois des formats courts. Vous êtes un peu une mémoire visuelle des luttes des quartiers sur Marseille.
3: Oui, ben on a 250 ou 300 petits films courts. Souvent de piètre qualité, souvent tourné vite, monté vite, diffusé vite, avec un peu une exigence de d'actu, quoi, comme un truc d'actualité. Et puis avec une espérance de vie très courte, parce que bon, au bout d'un moment, c'est dépassé. Sauf que non, parce que au bout de 25 ans, on regarde le matériau qu'on a accumulé et il y a certains trucs qui sont devenus des perles, des trucs extrêmement importants historiquement parlant, des choses dont on est vraiment les seuls à avoir gardé la mémoire et on est super fiers et contents de ça. Et le dernier film, là, Les fils qui se touchent, que j'ai fait, qui est produit par Primitivi, il parle énormément de ça, quoi, de comment raconter ce qui se passe aujourd'hui. Et je pense que c'est des débats qui étaient intéressants aussi avec tous les autres, avec la presse, pas pareil et tout, mais que raconter, ne serait-ce que raconter la réalité comme nous on la voit, et en garder la trace et défendre cette façon de voir une réalité. Moi je pense que c'est aussi ça, faire du média militant, c'est de lire le présent pour que demain le passé nous éclaire ou quelque chose comme ça.
1: Et tu parles de tous ces petits films plus les longs métrages, ils sont tous disponibles sur le site de Primitivi, comment est-ce qu'on peut justement les trouver?
3: Alors tout est en accès libre sur primitivi.org. Nous on a toujours défendu de laisser nos films en libre accès. Les films longs en général On essaye de faire un peu de maille dessus quand même, donc on les garde un an ou deux en essayant de demander aux gens de pas en les mettant en accès libre, parce que sinon les gens viendront plus les voir si on fait des projections où qu'elles soient. Mais sinon, bah voilà, la fête est finie, la bataille de la plaine, ils sont visionnables, téléchargeables, gratos sur internet. Ils sont aussi sur mutin.org dont tu parlais, parce que s'il y a des auditeurs qui nous écoutent, au lieu d'aller les piquer directement sur Primitivi, allez payer 3 balles à prix libre sur mutin.org. Ça fera vivre les camarades qui font de l'auto, qui font de la distribution militante depuis 20 piges aussi. Et puis quoi, qu'est-ce que
1: savoir où on pouvait justement les trouver.
3: Peut trouver la trace de tous ces films sur primitivi.org. Il y a un onglet film long et tous ces films sont détaillés. Et puis on a sorti un DVD. Alors les DVD ça paraît ancien, mais en fait les gens ils aiment bien avoir un objet. Et on a sorti un DVD à l'occasion de la sortie des films qui se touchent, là, ce dernier film. Mais sur ce DVD on a mis la trilogie avec La Bataille de la Plaine et La Fête est finie, qui racontait la capitale européenne de la culture à Marseille en 2013. Et en fait, ces trois films font vraiment une très belle trilogie. C'est vraiment, c'est hyper cohérent, historiquement parlant, de voir Marseille il y a 10 piges, il y a 5 piges, et aujourd'hui, avec une réflexion sur l'évolution de la ville et la mémoire et tout ça.
1: Ben, merci Nico. Donc du coup, rendez-vous sur primitivi.org.
3: Absolument. Primitivi avec que des I. Primitivi.
1: Super, merci, merci. Nico. C'était Les Hôtes de la Presse avec Cyril Lebosc pour le Centre des Arts Satiriques et Nicolas pour Primitivi. À la semaine prochaine, d'ici là. Où va cette

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2: Bonjour à toutes et à tous, RFI Matin commence maintenant, très heureuse de vous retrouver en ce lundi 6 juillet 2026. On parle foot ce matin et le mondial, la nuit dernière, l'élimination du Brésil par la Norvège, une première depuis plus de 35 ans pour la Seleção, une première tout court pour les Norvégiens, c'est aussi ça la Coupe du Monde. Et puis Donald Trump, un peu trop impliqué dans ce mondial, on en parle très largement ce matin et d'abord dans votre journal, Julien Coquelrohem, bonjour.
3: Bonjour André. À la une, en effet, l'appétit insatiable des Vikings. On part à New York pour vous raconter cette belle soirée des Norvégiens hier soir. Alors qu'un peu plus tard, l'Angleterre s'est imposée sur le Mexique 3-2. Les deux équipes se retrouveront samedi. En Ukraine, au moins 10 morts à Kiev dans une nouvelle vague de bombardements sur la capitale. L'actualité ce matin, c'est aussi les combats qui continuent de faire rage dans la ville d'Anéfis, dans le nord du Mali. En France, Édouard Philippe en meeting hier pour lancer sa campagne de terrain pour la présidentielle. Et puis Ursula von der Leyen, épinglée par des associations, la présidente de la Commission européenne, accusée de recul sur l'environnement et la santé depuis le début de son deuxième mandat.
2: C'est un coup de tonnerre et une première depuis en plus de 30 ans.
3: On n'avait pas vu ça depuis 1990, le Brésil éliminé d'une Coupe du Monde de football avant les quarts de finale. Les larmes de Neymar et de ses coéquipiers hier, après leur défaite de 2-1 contre la Norvège à New York. C'est la beauté et la cruauté du mondial et de ses surprises. Les Norvégiens enchaînent les exploits, ils n'étaient jamais allés aussi loin, Thomas de Saint-Léger.
4: Des larmes de viking sur le visage du héros Erling Haaland, double buteur de sang-froid, et au tambour pour célébrer avec des supporters émus comme jamais, ou presque.
5: Je viens de devenir père et la naissance de mon fils reste le plus beau jour de ma vie, mais celui-là vient juste après. Je suis tellement fier de mon pays, de ma patrie, c'est irréel.
4: Première qualification pour les quarts de finale de la Coupe du Monde, avec la manière, contrôle du jeu, finesse, combinaison à rendre fou l'adversaire. Les Brésiliens étaient blonds et jouaient en rouge pour une fois. Le journaliste Alfred Figestol.
6: C'est sans doute le plus grand moment de l'histoire du sport norvégien. On savait qu'il y avait du potentiel, mais on ne voulait pas trop y croire. On en rêvait seulement. J'ai vu qu'il y avait des centaines de milliers de personnes dans les rues d'Oslo. À 2h du matin, les gens sont en train de devenir complètement fous.
4: La Norvège tube de l'été avec son jeu et son Viking Rose, ce mouvement de rameur exécuté en tribune, repris par les joueurs et le sélectionneur, Ståle Solbakken.
7: Toute la nation pousse ensemble et ce mouvement est quelque part le symbole de notre unité. C'est un bel été pour les supporters et pour l'entraîneur que je suis.
4: Un été sans fin pour l'instant et la promesse d'une autre nuit blanche au moins samedi prochain. Thomas de Saint-Léger, New York RFI.
3: Une nuit blanche samedi prochain pour un quart de finale face à un nouvel adversaire de taille, la Norvège, rejointe ce matin en quart par l'Angleterre, qui s'est imposée 3-2 contre le Mexique. Ce soir, le Portugal et l'Espagne s'affrontent, tout comme la nuit prochaine, les États-Unis et la Belgique, sur fond de polémique, alors que la FIFA a décidé hier soir de suspendre le carton rouge du meilleur buteur américain, Folarin Balogun. Donald Trump a personnellement demandé un réexamen de la sanction au président de la FIFA, Gianni Infantino. La fédération belge exprime sa stupéfaction.
2: À la une également, Kiev frappé de nouveau cette nuit par l'armée russe.
3: Après les 31 personnes tuées dans l'un des

0: Or, l'Ukraine manque cruellement de moyens pour s'en défendre. Kiev réclame en particulier des intercepteurs pour ses systèmes Patriot, l'un des rares dispositifs capables d'abattre les missiles russes. C'était le sens du message adressé hier soir par Volodymyr Zelensky aux Ukrainiens, mais aussi à ses partenaires occidentaux, livrer davantage de munitions de défense antiaérienne, des munitions qui sauvent des vies, rappelle le président. La question doit être au cœur du sommet de l'OTAN prévu cette semaine à Ankara. Les alliés européens et le Canada devraient y formaliser un soutien militaire à l'Ukraine de 140 milliards d'euros sur 2 ans. Mais ce que Volodymyr Zelensky attend surtout, ce sont des engagements rapides et concrets en matière de défense antiaérienne.
1: Lucas Lazo à Zaporijja en Ukraine pour RFI. Merci beaucoup.
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1: Le gouvernement israélien qui a décidé hier pour la première fois de rejeter une décision de la Cour suprême, la plus haute juridiction du pays, qui s'était opposée à l'exécutif en ordonnant à l'organisme public de régulation des médias de poursuivre ses travaux malgré des membres absents. Bonjour Alice Moreno.
3: Bonjour.
1: C'est cette décision que le gouvernement rejette et au-delà du fond de cette affaire, c'est un signal important, Alice.
3: Mais c'est un rejet assumé notamment par le ministre des Communications, Shlomo Kari, qui accuse les juges de la Cour suprême d'être, je cite, ivre de pouvoir. Réaction immédiate dans le camp de l'opposition. Yair Lapid estime que le gouvernement est en train de traverser la plus grave crise constitutionnelle de son histoire. L'ancien premier ministre Naftali Bennett avertit quant à lui que le non-respect des décisions de justice mène à la désintégration d'un pays. Enfin, le président israélien Isaac Herzog rappelle que la désobéissance à une décision de justice constitue une ligne rouge à ne pas franchir. Le secrétaire du cabinet israélien a pour ça part tenter un peu plus tard d'éteindre l'incendie, parlant d'une critique sévère de la décision de la Cour plutôt que d'un véritable appel à la désobéissance. Cette crise s'inscrit dans un bras de fer entre le gouvernement et la justice qui dure depuis 2022. Le gouvernement Netanyahou avait alors lancé une réforme pour limiter les pouvoirs de la Cour suprême, provoquant une vague de critiques internationales et des mois de manifestations massives à travers le pays. Projet de réforme mis en suspens après le 7 octobre 2023.
1: Alice Moreno à Jérusalem, merci beaucoup. L'actualité dans la région ce matin, c'est aussi le début à Téhéran du cortège funèbre d'Ali Khamenei. Au troisième jour des obsèques nationales de l'ancien guide suprême iranien tué au mois de février, au premier jour des frappes israélo-américaines sur l'Iran, son cercueil va traverser les rues de la capitale pendant plus de 10 heures devant plusieurs millions de personnes.
2: Au Mali, de nouveaux affrontements hier dimanche.
1: Après les attaques coordonnées menées samedi sur plusieurs localités du pays par les rebelles indépendants du front de libération de l'Azawad et les djihadistes du Jnim. Ils ont continué d'affronter hier l'armée malienne et ses alliés russes. Dans la ville d'Anéfis, dans le nord du pays, la bataille continue pour le contrôle de cette localité stratégique située à une centaine de kilomètres de Kidal, Magali Lagrange.
4: Les affrontements ont repris hier matin à Anéfis, où les rebelles indépendantistes du FLA et les djihadistes du Jnim sont entrés samedi. Ils s'y trouvaient toujours hier. Les soldats de l'armée malienne et leurs partenaires russes d'Africa Corps étaient toujours, eux, retranchés dans le camp militaire de la localité. Des hélicoptères de l'armée malienne ont essuyé des tirs pour les empêcher d'atterrir. Dans l'après-midi, un convoi terrestre de l'armée malienne qui tentait de se rendre à Anéfis est tombé dans une embuscade revendiquée par le FLA à environ 140 kilomètres de Gao, véhicule incendié. Le front de libération de l'Azawad affirme avoir détruit un hélicoptère. Le convoi a été obligé de faire demi-tour. À Gao, principale ville du nord du Mali, des détonations ont été entendues dimanche matin. Selon des témoins, la tension était palpable autour de la ville au lendemain des attaques coordonnées lancées samedi par le FLA et les djihadistes du Jnim dans plusieurs localités du nord et du centre du Mali, ainsi que sur la prison de Kenyoroba à quelques dizaines de kilomètres de Bamako.
1: Magali Lagrange.
2: En France, un week-end aux accents politiques.
1: À moins d'un an de la présidentielle, les prétendants à l'Élysée qui continuent de tenter de marquer les esprits avant la pause estivale, c'est particulièrement vrai au centre, où la bataille continue de faire rage entre deux anciens premiers ministres. Pour savoir qui des deux défendra les couleurs du camp macroniste l'an prochain, Édouard Philippe contre Gabriel Attal. Et Édouard Philippe qui tenait hier son premier grand meeting de campagne à l'Adidas Arena de Paris devant 5000 personnes pour promettre notamment de remettre de l'ordre dans les affaires de la France, de mener une refonte massive de l'école. Un meeting percuté forcément par l'actualité qui va dominer le paysage cette semaine, le jugement demain au procès en appel de Marine Le Pen qui

0: pourrait se voir empêché de se présenter l'an prochain et devoir adouber Jordan Bardella pour la remplacer. La question hier était dans toutes les têtes du côté des philippistes, Valérie Gas.
1: Qui est le plus facile à battre? Il y en a pour qui? La réponse est argumentée à la jeune soutien d'Edouard Philippe.
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2: Bonjour, ici Erdua et c'est l'heure de l'interview avec au studio aujourd'hui Marie-Claire Herny. Bonjour.
3: Bonjour.
2: Marie-Claire, vous êtes avec nous pour nous annoncer une exposition qui débute ce 2 juillet avec jusqu'au 31 juillet, donc 2026, à l'ancien monastère Sainte-Croix. Et pour cela, vous allez nous présenter une série de kakémonos que vous avez donc créé. Vous nous expliquerez un peu cette technique et les inspirations aussi, puisque c'est aussi un travail sur le textile que vous pratiquez également. Vous nous expliquerez un peu comment vous opérez. Alors, cette exposition permettra de découvrir vos derniers travaux, j'imagine.
3: Oui, c'est ça. Il y a des choses plus anciennes, mais il y a toute une série de nouveaux travaux. En fait, sur la thématique des animaux et des cultures et des environnements en voie de disparition. Parce que je pense que si on montre ce qu'il y a de beau sur la planète, ça peut peut-être sensibiliser différemment. En tous les cas, j'ai l'illusion de le croire.
2: Donc, l'inspiration sont essentiellement de l'ordre animal, floral également.
3: Animal, végétal, oui. Essentiellement, oui.
2: Et cet amour pour le kakémono, quelle a été cette découverte? Et à partir de quand vous travaillez sur cette technique?
3: Alors, donc moi je suis artisan d'art dans le textile, je suis basée en Alsace, je fais partie de la Fédération des métiers d'art d'Alsace. J'aime bien travailler en séquence, j'ai eu une période picturale et je faisais des diptyques, triptyques, etc. Ce qui m'a amené à faire après des paravents, parce que c'est un peu la même conception. Et en fait j'aime bien ce format très vertical, je trouve que ça donne un élan au motif. Et puis j'ai une inspiration, entre autres, pas seulement, mais j'ai une inspiration japonaise, parce que faut être objectif, ce sont des vrais maîtres de l'art graphique et que voilà, ils ont effectivement aussi traité essentiellement la nature et voilà, donc je me le suis approprié.
2: Le textile, c'est un support pour vous. C'est aussi une conception de votre part de proposer ou de tisser peut-être vos propres trames.
3: Alors, je viens d'une région qui était une ancienne région textile. En plus, je suis de Mulhouse, qui est vraiment une ancienne ville industrielle liée au textile. Je ne crée pas la matière. Par contre, je participe au fait que le microcosme textile se remonte dans notre région. Maintenant, il y a de nouveau des filatures et des usines de tissage dans les Vosges. Et donc, d'ailleurs, au monastère, je propose une exposition de pièces uniques peintes à la main. Ça, c'est ce qu'il y a dans les couloirs et dans le salon. Et de ce travail-là, je le décline en collection imprimée. Et donc, j'ai aussi ramené des objets, des coussins, etc. Et ça, c'est fait vraiment... J'ai le label Alsace Textile parce que je suis sur Mulhouse. C'est imprimé à 30 km de chez moi. Il fait travailler les couturières de sa vallée. Et voilà, j'essaye de participer à ce renouveau du textile en Alsace et dans les Vosges.
2: Donc, une zone un peu en synergie hein, pour... cet aspect du textile, ça permet de développer pas mal d'activités dans la vôtre.
3: En tous les cas, je me dis que ça ne sert à rien de se plaindre de ce qui a disparu. Quand ça commence à renaître, autant participer au mouvement. Ça me paraît pertinent de faire dans le local. L'imprimeur chez qui je vais quand je fais du coton ou du lin, maintenant tous ces matériaux sont sourcés pour être filés, tissés dans les Vosges. Et voilà, je trouve que... C'est une petite goutte d'eau dans l'océan, mais enfin, elle a le nom d'exister.
2: Ces textiles, comme vous le disiez, c'est coton, lin, alors, principalement, ou alors il y a d'autres fibres?
3: Alors, dans l'exposition de pièces uniques, il y a beaucoup de lin, dont forcément du lin normand, du coton... et de la ramis, qui est un tissage d'ortie sauvage coréen. Et voilà, oui, quand je travaille en pièces uniques, c'est sur des matières naturelles.
2: Donc vous parlez de créer sur des formats plutôt verticaux, hein. On peut se référer, comme vous le disiez auparavant, et puis à ces kakémonos. D'ailleurs, c'est une école pour vous, cet art du kakémono, qui vous a inspiré ou peut-être amené à travailler sur cette activité ?
3: Non, pas particulièrement, mais c'est vraiment le format qui m'intéresse, parce que ça, c'est, on a plus l'habitude de formats plus rectangulaires, certes, mais pas aussi élancés, et je trouve que c'est un exercice de style intéressant.
2: Vous parliez de paravent, un objet quasi disparu, mais qui aurait tendance à revenir dans l'intérieur mobilier.
3: Alors, il revient, oui, effectivement, dans les pièces de design, il revient. Après, quand on conçoit un paravent, ça peut être aussi des pièces qu'on peut utiliser en séparation de pièces, c'est-à-dire des choses qu'on peut suspendre, et donc d'avoir une série de formats verticaux, mais qui sont juste dans l'espace, quoi.
2: Est-ce qu'il y a des hauteurs déterminées, ou alors vous essayez d'accéder au plus haut possible ?
3: Ah bah, il y a une limite pratique.
2: C'est celle du plafond.
3: Après, un paravent est censé cacher la vue, donc c'est bien qu'il soit à 1m80. Là, pour le coup, je n'en ai pas ramené des paravents. J'ai ramené justement des panneaux qu'on peut mettre dans l'espace, hein, mais je n'ai pas ramené de paravent. Mais par contre, j'ai ramené des kimonos aussi.
2: D'accord, vous nous en parlerez un peu aussi. Donc le kakémono, c'est surtout du kakémono dont je demandais par rapport à la hauteur. Est-ce qu'il existe des limites du kakémono ? Ça dépend du lieu où il sera posé ou...
3: Oui, je suppose qu'au Japon, il doit y avoir certainement des codes et des normes s'agissant de cela. J'avoue que moi, j'ai vraiment fait comme j'avais envie de faire. Donc, il y a différents formats, différentes verticalités. Je ne me suis pas imposé particulièrement une norme.
2: Là, par exemple, il y a cette affiche, hein, pour cette exposition. Alors, il y a ces primates.
3: Ce sont des lémuriens, des maquis.
2: Pour cela, il y a... cette affiche, mais qui est un détail, hein, d'un panneau. Oui. Et donc, comment vous abordez justement l'application graphique d'un animal sur ce support ? Est-ce qu'il y a un esprit de synthèse pour amener le minimum d'intervention graphique sur ce support ?
3: Alors, dans la partie d'exposition qui est vraiment en lien avec les animaux en voie de disparition, je me suis mis une contrainte toute seule, c'est-à-dire que je me suis mis en contrainte de n'utiliser que trois couleurs. Donc il y a du noir, du blanc et un rouille bronze. Ce qui permet de simplifier un peu le traitement de la chose, parce que dans mon travail, j'ai aussi des choses très très colorées. Mais là, on est sur fond lin et je me suis dit, je vais faire quelque chose de calme. Et justement, ça fait un petit peu aussi photo sépia, comme des choses anciennes, comme si c'était déjà un souvenir, alors qu'ils existent quand même encore. Mais justement, j'avais envie de faire une espèce d'évocation un peu passée pour dire que non, il ne faut pas que ça devienne un souvenir, quoi. Ils sont encore là, il faut protéger tout ça, quoi. Donc, j'ai décliné. Il y a des lémuriens, il y a un pangolin, parce que cette pauvre bête, on lui a mis tout sur le dos, mais il n'avait rien demandé, lui. Et c'est un bel animal, c'est très étrange. Il y a du corail, il y a des papillons monarques qui sont connus pour leur énorme rassemblement de millions de papillons au Mexique quand ils transhument. Et en fait, leur environnement change et eux-mêmes, ils disparaissent, alors que justement, ils étaient connus pour la masse. Et voilà, donc j'ai décliné des haras bleus, des... Voilà, tout un... Et aussi, il y a un panneau qui parle de culture en voie de disparition. C'est un panneau qui est inspiré des appliqués que font les pygmées dans les forêts du Zaïre, qui ressemble comme ça à une espèce de labyrinthe très graphique. Et j'ai aussi une mangrove, parce que ça, c'est le type de milieu qui a tendance à souffrir actuellement.
2: Le support est plutôt écru, hein,
3: couleur lin, brut.
2: Couleur lin, le coton, pareil, y a un...
3: Alors quand c'est sur coton, c'est souvent sur fond noir.
2: C'est sur fond noir, d'accord. Et donc pareil, hein, vous amenez de la lumière dans l'obscurité.
3: C'est ça.
2: Et comment ce travail ? Alors vous dites peindre, est-ce que vous avez aussi peut-être établi un gabarit qui puisse répéter ? Ou alors chaque être ou chaque... individus sur ces supports sont d'une pose différente ou...
3: Ah oui, c'est chaque fois différent. Et même si je suis amenée à refaire, par exemple, un panneau sur les Lémuriens, je ne vais pas le faire de la même manière, ne serait-ce que pour ne pas m'ennuyer moi-même.
2: Combien de pièces seront présentées donc, pour cette exposition ?
3: Oh, il doit y avoir une vingtaine de pièces, je pense, en tout. Je n'ai pas compté.
2: Oui. Et qui pourront peut-être être échangés de temps en temps lors de cette période.
3: Éventuellement, oui. Ouais,
2: peut-être
3: éventuellement.
2: Qu'il y a des réserves pour...
3: Pas tant que ça.
2: Pas tant que ça, d'accord. Ça prend un temps fou pour en créer un, kakemono.
3: Bah, ça dépend lesquels.
2: Ouais.
3: Dans le monastère, il y a un salon de massage. Hein, et dans ce salon de massage, je vais mettre une pièce que je voulais un peu protéger parce qu'elle est fragile, où c'est un triptyque peint sur coton. J'étais partie sur la thématique des lucioles, parce que j'étais tombée sur une photo du vol des lucioles au Japon, que je trouvais extraordinaire, comme ça, des sous-bois, la nuit tombée. Et donc, je l'ai traité en peinture, mais chaque luciole, c'est un cristal de bohème brodé. Et je ne m'imaginais pas que ça allait me prendre autant de temps. Donc il y a certaines pièces dans l'exposition, comme les kimonos par exemple, et cette pièce-là qui m'ont pris un mois. Après, il y a des panneaux qui vont évidemment plus vite, mais c'est vrai que globalement, je compte pas mes heures, parce que d'abord, en termes de dynamique de travail, ce serait pas une bonne idée. Moi, j'ai besoin d'être très zen quand je travaille. Mais oui, ça prend évidemment, ça prend un temps certain.
2: Vous parliez donc de faune, de flore, de végétaux. Pareil pour les plantes. Est-ce qu'il y a une prédilection pour des plantes qui tendraient à disparaître également ?
3: Alors, je n'ai pas encore traité ça, mais il y a une des thématiques que j'aimerais bien faire. Mais bon, comme beaucoup de choses, les idées ne manquent pas, mais il faut un petit peu de temps. J'aimerais beaucoup traiter les arbres, parce que dans toutes les civilisations où l'arbre est présent, il a une symbolique très forte, comme axe du monde, comme lien terre-ciel, etc. Et selon les pays et les civilisations, ça peut être le chêne, le sapin, le bouleau, etc. Et donc, c'est un de mes axes de travail futur, c'est de travailler sur les arbres.

0: Et justement, ce côté graphique, est-ce qu'il y a une sorte de tradition de représentation animale sur laquelle vous avez étudié, ou alors c'est votre création propre ?
1: Non, alors là, vraiment, moi, je le fais vraiment comme je le sens. Après, le choix des animaux, c'est parce qu'ils me, ce qui me rendent comme émotion, on va dire, quoi. Et les lémuriens, c'est arrivé parce que j'avais fait des poissons, des oiseaux, etc. J'avais pas fait de mammifères, et je le trouve... Enfin, il est très graphique, il a une queue rayée, il a des grands yeux, voilà. Donc, ça, des fois, ça peut être juste ça, le déclenchement. Bon, là, en plus, il est endémique de Madagascar, et donc, ça veut dire que s'ils ne sont pas bien là-bas, c'est un problème, vraiment. Donc, voilà, il cochait un peu les deux cases de ce qui va me déclencher une envie de le peindre.
0: Voilà, un pelage tout en nuances, hein, avec ces deux couleurs, entre le noir... Et ce bistre, je ne sais pas si on peut parler de cette couleur. Et puis, il y a, je dirais, un côté sobre de votre proposition. Donc, il y a aussi une recherche pour aller à la simplicité d'une représentation.
1: Bah, c'est-à-dire que je peux être très... Je peux être très foisonnante au niveau des couleurs, surtout quand je travaille sur fond noir, parce que ça a une présence. Mais effectivement, de faire le choix de la sobriété, c'est pas un choix forcément simple. Hein. Ça demande d'être plus synthétique et d'aller plus vite au propos. Mais c'est très intéressant, en fait. Là, les panneaux que j'ai faits comme ça, en fait, ça me plaît bien, parce que ça permet de traiter le végétal. Tous les végétaux, je les ai faits en une seule couleur seulement. Et comme ça, ça fait ressortir les animaux qui sont dans le panneau. Et enfin, voilà, c'est un exercice de style qui est intéressant à pratiquer.
0: Au-delà de ces kakémonos, et aussi d'auparavant, vous proposez d'autres supports. Hein. Je vois là, par exemple, ça peut être des coussins, des sacs. Il y a une grande variété de propositions, quand même, au-delà de cette exposition, hein, dans votre activité artisanale.
1: Oui, bah, c'est-à-dire que comme je décline, à partir de mes peintures, je décline en impression. Du coup, ça permet de faire des petits objets que je ne ferai pas à la main. Comme des coussins, des petites pochettes, des étuis à lunettes, etc. Et j'en ai rapporté au monastère, il y en aura dans la boutique. Et donc oui, ça permet de faire des petites choses, et puis aussi de démocratiser mon travail, parce qu'évidemment, une pièce unique n'a pas le même prix qu'une pièce imprimée. Donc,
0: Une inspiration quand même qui émane de l'Extrême-Orient au niveau du graphisme. Cette manière de peindre les animaux, les poissons également, les estampes par exemple, sont un travail qui vous a intéressé également.
1: Ah ben, moi j'aime bien aller voir les créations contemporaines ou anciennes d'un peu partout dans le monde. Je trouve que le génie humain en termes de créativité est souvent vraiment intéressant, donc voilà. Après j'en fais un peu mon style, je l'interprète. Je pense que même que je passe du japonisme ou des travaux qui font un peu planche botanique ou des choses très ethniques, etc., au final, j'ai l'impression qu'on reconnaît quand même mon style. Il y a quelque chose de constant. Mais après, c'est vrai que les inspirations graphiques, elles sont multiples. Moi, j'aime me promener dans la montagne, j'aime aller voir des expositions d'art contemporain ou d'artisans d'art ou d'illustrateurs, etc. J'aime me plonger dans l'artisanat du monde entier. Et voilà, après, ça décante, ça sédimente, et puis ça ressort différemment. Voilà.
0: Comment avez-vous acquis cette connaissance, ce savoir-faire? Une formation, certainement, au départ?
1: Alors, il fut un temps un peu lointain, j'ai fait les Beaux-Arts. Mais j'ai eu plusieurs vies de travail. J'ai été graphiste publicitaire pendant pas mal d'années. Alors après, comme ça ne remplissait pas toutes mes envies créatives, j'ai toujours travaillé la nuit, le week-end, et je faisais des expositions à côté de mon travail. Et puis, un beau jour, j'ai pu inverser le pourcentage de temps passé aux choses. Et maintenant, je ne fais plus que ce travail textile.
0: Alors, il y a le dessin et puis la couleur appliquée par peinture. C'est quelle peinture que vous utilisez pour ce travail ?
1: Alors, c'est une peinture spécifique pour le textile qui se fixe à chaud, ce qui permet aussi d'être lavé. Évidemment, pas faire bouillir, mais enfin, voilà. Et en fait, c'est une peinture qui est très pigmentée, donc elle est très couvrante. Et elle s'applique un peu comme de l'acrylique sur une toile. Je veux dire, c'est pas plus compliqué en termes de technique qu'une peinture classique.
0: Toujours par touche, par contre. Il n'y a jamais de dégradé.
1: Si, il y a aussi.
0: Ah, je pensais que c'était une juxtaposition de deux couleurs par trait.
1: À partir du moment où vous avez une trame de tissu,
0: oui.
1: Vous avez un grain.
0: Oui.
1: Et après, il faut apprivoiser la matière parce que même dans les lins, ils ne réagissent pas tous de la même manière. Donc, il y a un temps nécessaire à savoir si la surface est plus poilue ou si elle est plus lisse, etc. Ça ne réagit pas de la même manière. Mais après, on en fait ce qu'on veut, comme dans une peinture classique.
0: La transmission, c'est aussi un sujet que vous pratiquez
1: C'est un sujet qui me pose question parce que pour l'instant j'ai l'impression que j'ai pas grand chose à transmettre dans le sens où c'est ma main et voilà, c'est pas une technique comme dit particulière ou c'est ma main, mais ça me pose question parce que j'aimerais bien pouvoir transmettre quelque chose, mais pour l'instant je ne sais pas encore par quelle boule prendre, mais je vais trouver.
0: Cette exposition, donc, jusqu'au 31 juillet, il y aura votre présence effective à partir du 20.
1: Mm-hmm.
0: Votre présence pour converser avec le visiteur, et puis de présenter aussi d'autres travaux qui ne sont pas forcément exposés, d'échanger.
1: Alors, on n'a pas encore mis le calendrier en place avec le monastère, mais on va mettre quelques jours où je serai vraiment là, parce que je serai dans la région, mais pas forcément là. J'ai l'intention de faire aussi quelques marchés avec justement les collections imprimées. Donc, je vais certainement être à 10 au marché. Je vais tourner un petit peu. Mais oui, on va mettre en place un calendrier où je pourrai recevoir les personnes qui viennent voir l'exposition, puis leur faire des visites guidées. Et alors, ce que je voulais dire aussi, c'est que dans l'exposition, il y a une autre artiste qui est sculpteur céramique, qui fait des personnages comme ça, très zen. Elle n'a malheureusement pas pu faire l'exposition qu'elle aurait aimée, pour raisons personnelles. Mais il y a dans le petit salon, il y a trois sculptures d'elle quand même, symboliquement, elle est quand même là. Elle s'appelle Gabi Kretz et elle est sculpteur céramique.
0: Est-ce que vous travaillez aussi dans un secteur de croquis, de prise sur la nature ?
1: Oui, ça m'arrive, ouais. Oui, ça m'arrive. Et après, quand le motif existe, il peut se décliner dans plein de supports différents. Par exemple, la fougère qui est au tout début de l'exposition au monastère. Dernièrement, je l'ai adaptée pour faire de la toile tendue comme les plafonds tendus dans un restaurant. Et du coup, ma fougère a 10 mètres de long et ça change complètement la perception du dessin. Et ça peut être décliné en papier peint. Ça peut, enfin, à partir du moment où le motif existe, on peut en faire vraiment plein de choses. Parce que je l'ai fait prendre en photo avec le maximum de définition. Et du coup, c'est déclinable vraiment sur plein de supports différents. Et c'est très intéressant de voir le changement d'échelle et ce que ça fait en fait.
0: Il y a un aspect, vous savez, de ce graveur Durer.
1: Mm-hmm.
0: C'est, vous vous intéressez aussi à l'histoire de l'art,
1: bien
0: et
1: sûr,
0: notamment
1: ouais.
0: La gravure, hein, t'imagines ?
1: Bien sûr. Et puis là, en fait, c'est ce panneau-là qui est sur Rami, donc sur Ortie Sauvage. Et je trouvais que le tissage en soi était déjà super intéressant. C'est un peu translucide. Enfin, c'est une belle matière. Donc, je n'avais pas du tout envie de charger le motif avec trop d'informations. Donc, j'ai vraiment fait une fougère très comme une planche botanique. Et oui, je trouve que ça fonctionne bien sur, sur ce support-là.
0: L'impression, par contre, ça, ça exige... Ça vous permet d'avoir beaucoup plus de couleurs. Par quel biais vous proposez ce travail ? Est-ce que vous avez affaire, vous le disiez, à un imprimeur ou oui, un sérigraphiste ? Oui. Quelle
1: technique c'est ? Non, c'est un imprimeur, c'est de l'impression numérique. Oui. Alors ça, c'est le bon côté des avancées technologiques. Il fut un temps, d'ailleurs je l'ai déjà pratiqué aussi, les impressions textiles étaient par rotative et par séparation de couleurs. Donc chaque couleur demandait un cylindre. Et c'est des machines énormes, et en dessous de 1000 mètres linéaires, ils lançaient pas la machine. Donc j'ai eu l'occasion de faire l'étoffe de la ville de Mulhouse en 2023. Ça, c'est une spécificité de ma ville, où chaque année, ils éditent un tissu pour la fin de l'année. On a fait 15 kilomètres, ok, là, ça vaut la peine de passer par ce genre de machine. Mais en numérique, on peut sortir 2 mètres de tissu, et c'est possible. Et donc, du coup, moi, ça me permet de travailler, parce que ben, j'ai maintenant, à l'heure actuelle, je dois avoir une vingtaine de collections, et je fais jamais des gros tirages, ce sont des séries limitées. Et du coup, le numérique permet ça.
0: Et quelles sont ces encres utilisées pour cette technique ? J'imagine que sur un tissu, ça demande à une encre peut-être plus épaisse que...
1: Alors, c'est, le support, c'est du velours.
0: Oui.
1: J'aime bien ce support-là parce que, en termes de couleur, c'est extrêmement fidèle à l'original. Après, techniquement, vraiment, si on rentre dans la technique, je pourrais pas vous expliquer. Mais voilà, comme dit, c'est du numérique sur velours.
0: Et donc, ce noir aussi apporte ce contraste et ravive la couleur hein, sur laquelle.
1: Ah bah quand, déjà quand l'original déjà c'est ça m'amuse assez de travailler sur du fond noir parce que en fait c'est ramener de la lumière dans un fond très sombre et en l'occurrence en impression numérique ça sort très très bien.
0: Et justement d'un support créé à celui de un support imprimé quelle est la transition est-ce que c'est une photographie c'est un scanner qui
1: je passe par un studio photo effectivement qui comme dit me fait ça. Je demande le maximum de définition et pour les collections et pour me créer une bibliothèque d'archives que je peux après appliquer sur plein de supports, comme dit, même en 10 mètres de long. Et donc, c'est une transition photo. Et après, je travaille... pour l'instant, je ne fais pas du tissiomètre. J'ai commencé à en faire pour les tapissiers. Mais pour l'instant, les collections que je présente en collection imprimée, ce sont des... On appelle ça du motif placé. C'est-à-dire que je retravaille le motif chaque fois pour chaque objet. Le motif est retravaillé en fonction du format.
0: En tout cas, c'est un travail tout en qualité. Et c'est aussi la clé pour pouvoir trouver un plus grand nombre de distributeurs de votre production.
1: Alors, pour l'instant, c'est une distribution assez confidentielle.
0: Oui. Peut-être suffisante ou... Non, parce que moi, j'ai fait les Beaux-Arts aussi. Mm-hmm. Et il y a des artistes qui ont une certaine réputation, une renommée, qui n'ont pas besoin de publicité parce que ce qu'ils produisent part déjà aussitôt. Hein, donc...
1: Oui, alors c'est vrai que dans mon réseau de diffusion, je travaille beaucoup avec les boutiques de créateurs. Je suis aussi au musée de l'impression sur étoffe à Mulhouse, enfin, dans des lieux comme ça.
0: Malgré tout, il y a certainement une demande aussi.
1: C'est-à-dire que comme je ne m'intéresse absolument pas aux tendances,
0: oui.
1: Je fais vraiment ce qui me porte.
0: Oui, mais justement,
1: du coup, je pense que je remplis une case hein, dans le sens où je ne suis pas dans l'uniformité graphique globale. Et que les gens qui ont envie de couleurs, de choses un peu... c'est même pas décalé, je dirais même pas que ça soit décalé, mais enfin, en tous les cas, ça n'a rien à voir avec ce qu'on peut voir de manière classique dans une boutique de déco. Et du coup, je pense qu'effectivement, il y a un certain public qui a envie de ça, quoi.
0: Et puis, ça invite aussi... Il y a un aspect onirique, un peu, de ce que vous proposez. Hein.
1: Bah oui, parce que même quand je traite des poissons ou des nénuphars, il y a... Effectivement, j'aime bien que par le sujet, ça raconte une histoire. Même. Et puis, chacun fait la sienne. C'est libre à chacun d'y trouver ce qu'il veut, quoi.
0: Vous parliez tout à l'heure de ce processus de création... Il demande une certaine sobriété.
1: Alors en fait, j'ai deux manières de travailler différentes. Ou je fais un travail graphique fouillé. Par exemple, il y a le kimono qu'il y a dans le petit salon du monastère. C'est un kimono avec des chrysanthèmes. Il est rebrodé aussi. Dans ce genre de travail, je fais un dessin préparatoire que je reporte sur le tissu. Et après, il y a tout un travail qui est très zen, hein, que j'aime beaucoup aussi faire, j'alterne, qui est plus un travail géométrique ou un travail de motifs, mais qui sont un peu répétitifs. Et ça, c'est vraiment... Oui, c'est un travail zen, en fait. Ça, c'est un décollement du temps. C'est presque la main qui travaille toute seule. Et j'aime beaucoup être aussi dans cet état-là pour travailler. Parce que je pense aussi qu'à l'arrivée, les pièces transpirent, ça. Et j'ai bon espoir que les gens qui acquièrent mes pièces le ressentent. Et... voilà. Moi, en tous les cas, quand je l'ai fait, je suis dans une bonne énergie. Donc.
0: Marie-Claire, au-delà du kimono, du kakemono, du paravent, est-ce qu'il y a d'autres déclinaisons sur lesquelles vous travaillez ?
1: Eh bien, pour cette exposition-là, j'ai eu une idée en allant voir le film de Vincent Munier, Le Chant des Forêts, parce que c'est un film qui traite de la disparition du grand tétras, en l'occurrence dans ma région. Et ils finissent par le trouver en Norvège, et il y a un gros plan sur son œil où vraiment il est presque accusateur. Et du coup, ça m'a donné une idée, et j'ai exposé une pièce de 12 regards de différents types d'animaux, que ce soit poissons, oiseaux, mammifères. Et le 13e, c'est l'œil humain. C'est celui qui met un peu le bazar dans tout ça. Et ils sont collés dans des cibles de chasse. Voilà, comme ça, on n'a pas besoin de grands discours. A priori, on comprend.
0: Est-ce que vous écoutez Concerto pour piano de John Cage?
1: Alors, je chante dans un chœur. Et donc, j'écoute et notre répertoire et pas mal d'autres musiques. Voilà.
0: Voilà, non, je posais cette question parce que c'est une composition qui a été opérée en plein Carrefour dans New York, et où toute activité a été cessée pour pouvoir écouter un concerto muet de John Cage au piano. Voilà. Mmh. Donc je voulais savoir s'il y avait une ambiance musicale quand vous travaillez, ou alors
1: c'est
0: plutôt le silence.
1: Ça dépend. Ça peut être de la musique, ça peut être du silence, ça peut être des podcasts qui m'intéressent, ça dépend.
0: Vous auriez un morceau à nous proposer pour finir l'émission ?
1: Alors en venant, je me mettais de la musique dans la voiture et je me suis dit, parce qu'en général quand je fais des publications sur Instagram, j'aime bien associer de la musique à ce que je présente visuellement. Et j'ai un panneau dans le petit salon que j'ai travaillé, alors c'est géométrie, enfin c'est très graphique, c'est pas figuratif. Et j'ai essayé de travailler entre le stable et le mouvement. Il y a une structure comme ça, très rectiligne. Et là-dedans, j'y ai mis des vagues. Et en venant, j'ai écouté le Stabat Mater de Vivaldi. Et c'est exactement ça. Il y a une espèce de scansion sur tout le long. Et c'est la voix qui fait le mouvement, quoi. Et je me suis dit, j'aurais dû mettre ça sur ma publication. Ça aurait été parfait, quoi.
0: Eh ben, je mettrai pour finir cette émission, du moins. Il y a un interprète en particulier sur lequel vous avez une préférence ?
1: Le Cum Dederit, chanté par Andreas Scholl.
0: Andreas Scholl. Très bien. Cette exposition, donc, est visible jusqu'au 31 juillet à l'Ancien Monastère. Vous avez vous-même des sites internet pour trouver votre travail, hein. Vous avez un compte Instagram pour
1: Alors,
0: cela.
1: J'ai deux comptes Instagram. J'ai marieclairez.ernie pour tout ce qui est pièces uniques. Après, j'ai lebon.motif pour tout ce qui est plutôt collection imprimée. Je suis sur Facebook à mon nom, Marie-Claire Ernie. Et j'ai un site qui reste encore valable, mais qui est un peu ancien, à une période où je faisais vraiment beaucoup de choses différentes. Donc voilà, c'est un peu tous mes corps de métier, mais c'est plus tellement d'actualité, vu que là, je me suis plus spécialisée.
0: Marie-Claire Ernie, merci beaucoup d'être venue sur RDWA pour nous présenter votre exposition donc, à l'ancien monastère de Sainte-Croix.
1: Merci à vous.
0: Je vous souhaite une bonne soirée.
1: À vous aussi.
0: Au revoir.
1: Au revoir.

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0: À voir combien son chemin se remplit d'ombre, les traces de l'âge obscurcissent la clarté de ses jours. Avec nos pas, nous essayons de comprendre la marche de la vie, la marche qui nous a fait dans l'entrelac des pensées. Quel péché peut bien présider au cœur des hommes et du sien? Ce serpent froid qui se love en toute âme dans la chaleur des passions. Combien de poisons ici-bas? La nuit fait entrevoir des paradis ou des angoisses en ouvrant les portes des enfers. Nos fortunes et nos chances sont si diverses. Quel Dieu tient l'arc pour que l'homme soit ainsi traversé par ces flèches de souffrance que sont jalousie, âpreté, orgueil, mépris, souffrance, que sais-je encore? L'amour prodigue des soins, remède à notre mal, à moins qu'il soit un bien pour un mal, est-il notre bien commun?
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4: Andréane Mélard.
3: Et Julien Coquelrohem pour le journal.
5: Et à la une, la première visite en Syrie d'un dirigeant européen depuis la chute de Bachar al-Assad. Emmanuel Macron attendu à Damas aujourd'hui. On retrouve notre envoyé spécial sur place dans un instant. Au moins 10 morts à Kiev dans des frappes de missiles russes. Plus de 500 drones ukrainiens interceptés par Moscou cette nuit. La guerre en Ukraine continue. Et RFI vous fait entendre ce matin un témoignage exceptionnel. Les messages vocaux d'un soldat russe avant sa mort sur le front ukrainien. Dans ce journal aussi, le Venezuela qui compte ses morts et perd espoir de retrouver des survivants bientôt 2 semaines après le double séisme qui l'a frappé. Et puis les Mexicains déçus mais pas abattus. La fête dans les rues de Mexico cette nuit malgré la défaite contre l'Angleterre en 8e de finale de la Coupe du Monde de football.
3: C'est une visite dont les détails seront tenus secrets jusqu'au dernier moment.
5: Pour des raisons de sécurité, mais Emmanuel Macron est bien attendu aujourd'hui à Damas pour une visite historique. C'est la première fois qu'un chef d'État européen se rend en Syrie depuis la chute du régime de Bachar al-Assad en décembre 2024. Bonjour Sophie Guignon.
6: Bonjour.
5: Envoyé spécial de RFI à Damas. Que sait-on pour l'instant de ce voyage du président français ?
6: Alors, les autorités syriennes ont annoncé ce dimanche qu'Emmanuel Macron devait se rendre à Damas accompagné d'une délégation d'investisseurs et de représentants d'entreprises françaises pour, je cite, « renforcer la coopération économique ». Alors, si cela est confirmé par l'Élysée dans les heures qui viennent, cette visite aura une dimension importante dans un contexte où la Syrie a urgemment besoin de se reconstruire. D'après la Banque mondiale, il faudra plus de 200 milliards d'euros pour reconstruire le pays meurtri par plus de 13 années de guerre. Et avec cette visite, la première d'un chef d'État européen depuis la chute du régime Assad, la France pourrait se positionner comme un interlocuteur de premier plan. En mai 2025, Paris avait été d'ailleurs la première capitale européenne à accueillir l'ancien djihadiste repenti, devenu depuis président par intérim, Ahmad Achara. La Syrie, qui a su se tenir à l'écart de la guerre régionale entre les États-Unis, Israël et l'Iran, est toujours instable. Il y a quelques jours à Damas, un attentat a fait 9 morts et 20 blessés dans un café. La menace de l'organisation de l'État islamique plane toujours et plusieurs dizaines de djihadistes français et leurs familles sont encore en Syrie.
5: Sophie Guignon à Damas, merci beaucoup. Vous suivez sur place cette visite attendue donc d'Emmanuel Macron dans la région. L'actualité, c'est aussi le 3e jour des obsèques nationales d'Ali Khamenei, tué au mois de février par les premières frappes israélo-américaines sur l'Iran. Le cercueil de l'ancien guide suprême iranien traverse actuellement Téhéran pour un cortège qui va durer plus de 10 heures.
3: À la une également, une nouvelle nuit de frappes de missiles sur Kiev.
5: Au moins 10 morts dans la région de la capitale, alors que de son côté, la Russie annonce avoir abattu plus de 500 drones ukrainiens dans la nuit. Des attaques aériennes qui continuent des deux côtés, mais la situation toujours bloquée sur le terrain. Le front bouge peu au sol, mais l'intensité des combats n'a pas décliné. La semaine dernière encore, les estimations des pertes humaines dans l'armée russe atteignaient environ 450 000 morts. Même si la loi russe interdit de communiquer sur les chiffres non officiels.
3: Et ce matin, RFI vous fait entendre un témoignage très rare.
5: Celui, justement, d'un soldat russe tué au front de son entrée dans l'armée jusqu'à ses derniers mots avant sa mort. Des messages vocaux envoyés à ses proches retracent son parcours. Et notre correspondante Anissa El-Jabri a pu les écouter.
7: Appelons-le Strogoff. 40 ans, au cadre dans la finance, personne ne l'a jamais perçu comme légitimiste ou militariste. Il a même participé en 2011 aux vastes manifestations de protestation contre la reconduction au pouvoir de Vladimir Poutine. Son message de novembre 2024 est donc un choc pour tous ceux qui le connaissent. Il a signé pour se battre en Ukraine. Il était alors en prison depuis plusieurs mois.
8: J'ai pris cette décision seul. Là où j'étais, tout semblait absolument terrible et plus possible à supporter.
2: À ce moment-là, pour moi, mieux valait une fin mauvaise et terrible plutôt qu'une horreur sans fin.
7: Peut-être parce qu'il sait que ces messages peuvent être interceptés n'importe quand. Strogoff ne dit rien de ce qui a pu se passer derrière les barreaux. Avec le temps, sa famille comprend qu'il était en détention pour délit financier, avec des dettes qu'une vie entière ne suffirait pas à rembourser. Pendant presque 2 ans, Strogoff est déplacé entre Lugansk et Belgorod, dans une unité de prisonniers à l'arrière des dronistes. Fin avril, c'est l'envoi dans une unité d'assaut. Il sait qu'il ne lui reste plus beaucoup de temps.
2: Je suis devenu plus pacifiste qu'avant. Ici, on ne peut pas se demander quels sont les véritables objectifs de l'opération spéciale, et s'ils existent même vraiment. Et ça, c'est sans parler du coût humain, dénué de sens, pour quelques kilomètres carrés d'avance, pour ces minuscules agglomérations. On ne sait même pas pour qui et pourquoi on meurt.
7: Strogoff est aussi très pessimiste sur l'issue et les conséquences de la guerre.
2: Ce conflit se terminera par

0: officiel donné par la Russie sur ses pertes humaines en Ukraine remonte à septembre 2022. Il faisait état de 5937 soldats tués. Ce témoignage exceptionnel à retrouver sur RFI.fr.
1: La Russie qui entame aujourd'hui des exercices navals annuels avec la marine chinoise et la Chine, Julien, qui suscite l'inquiétude dans la région.
0: Pékin a effectué ce matin un tir d'essai de missiles à capacité nucléaire, mais sans charge, vers les eaux internationales du Pacifique. Exercice militaire de routine selon la marine chinoise, alors que les pays de la région font part de leurs préoccupations. Le Japon dit avoir vivement exhorté la Chine à réexaminer ce tir. La Nouvelle-Zélande se dit profondément inquiète.
1: Au Venezuela, le bilan du double séisme du 24 juin continue de s'alourdir.
0: 3342 morts et plus de 16 000 blessés selon les derniers chiffres officiels. Le nombre de disparus oscille entre 10 000 selon certaines projections et 50 000 selon les Nations Unies. Bientôt deux semaines après la catastrophe, l'espoir de retrouver des survivants est désormais infime. Et sur place, le moral de centaines de bénévoles, secouristes et proches est au plus bas. Reportage de Mélissa Barra et Jadel Koury.
2: Les corbillards se relaient devant la morgue improvisée de la Guaira. Edgardo, 20 ans, attend sur sa moto. Il est venu pour identifier le corps de son cousin. Ce sera son dernier voyage entre Caracas et la zone du sinistre.
3: Nous attendons la confirmation qu'il est bien là pour pouvoir l'incinérer. Depuis le 24 juin, nous faisons des allers-retours sans arrêt.
2: Son cousin, il l'a cherché pendant des jours, mais il a aussi aidé d'autres familles.
3: Nous avons prêté main forte et nous avons même aidé une dame à sortir son fils. Maintenant, c'est plus calme et les images douloureuses tournent en boucle dans ma tête. Au début, on tenait grâce à l'adrénaline. Mais là, le coup est dur.
2: À 15 minutes de là, les rescapés de Katia Lamar campent sur un parking. Une équipe de l'ONG israélienne IsraAid distribue des repas sous les tentes. La psychologue Karen Munson en fait partie.
4: Ce que je constate chez les secouristes et les bénévoles, c'est qu'ils s'en veulent de ne pas en avoir fait assez. Ils travaillent sans relâche. Beaucoup n'ont sorti que des corps sans vie. Ils ont le cœur lourd. Notre rôle est de leur donner des clés pour se protéger, recharger leur batterie et pouvoir continuer.
2: Les équipes de sauvetage étrangères quittent peu à peu le Venezuela. Seul le personnel humanitaire restera sur place pour venir en aide aux rescapés. Mélissa Barra, Jadel Koury, La Guaira, RFI.
0: Et La Guaira, zone la plus détruite au Venezuela, où plus de 150 corps non identifiés ont été inhumés hier dans un cimetière.
1: C'est un coup dur pour l'économie du Cameroun.
0: Le pays n'a désormais plus d'installation pour liquéfier son gaz naturel. Le bateau-usine de l'armateur norvégien Golar LGN quitte les eaux camerounaises en ce mois de juillet, après 8 ans d'exploitation au large de Kribi. Un tournant pour le secteur des hydrocarbures qui dépendait entièrement de ce bateau pour produire et exporter son GNL, avec de lourdes conséquences à la clé pour les finances du pays. Amélie Tullet.
5: Golar s'en va et il n'y a aucune solution de rechange en vue. L'entreprise a trouvé plus intéressant de rediriger son navire vers l'Amérique latine avec son personnel et son expertise. Un navire qui à lui seul s'occupait ces 8 dernières années d'extraire, liquéfier et charger sur des méthaniers le gaz camerounais. Un départ annoncé qui aurait dû être mieux anticipé selon le consultant Robert Moutet-Ambassa.
6: J'ai même eu affaire des notes dans ce sens. Attention, Golar va partir, il faut trouver des compensations, sinon le temps va perdre.
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Bonjour à toutes et à tous. Bienvenue pour partager cette playlist consacrée à l'actualité musicale en tout genre sur ce Corde Sensible numéro 108. On continue l'écoute du Up and Fury de Joe Jackson, sorti en avril avec I Am Not Sorry. Nous avons aussi écouté la jeune américaine Julia Cumming sur Julia, du même album Voici Please Let Me Remember This. Folk mélancolique en français, anglais et espagnol, l'auteur-compositrice Or nous propose son premier album studio Printemps, dont voici l'orage. La pianiste Aline Piboul nous propose un dialogue musical entre Claude Debussy et John Ireland, avec ici le cycle Décoration de John Ireland. Le guitariste anglais Hugo Lippi est ici tout en délicatesse et mélodie sur cette composition Letter to G, extrait de Comfort Zone. Le pianiste Laurent Epstein, associé au contrebassiste Eddie Gomez, au batteur Willie Jones III et à la chanteuse Vanessa Gould, revisite les bandes originales du film français, notamment cette belle chanson d'Hélène. Galloise de naissance et désormais installée à la Nouvelle-Orléans, Judith Owen nous emballe sur ce Blue Sky, extrait de son nouvel album Sweet Yourself. Un nouveau titre de la magnifique chanteuse folk Alela Diane, qui sera au Train Théâtre de Port-et-Valence le mardi 10 novembre, Dusty Roses. Jessica Hoop a sillonné l'Angleterre pour enregistrer ses titres avec des musiciens et des ingénieurs du son différent. L'album Long Wave Home, et c'est aussi le nom de ce titre. Prouesse vocale totale pour Lesia Martial sur ce titre La Bergère. Et un autre prodige, le franco-coréen Hwan Kim, avec son Dirty Jazz, s'attaque à un monument, la Habanera de Carmen. On retrouve la russe Bazlab pour une autre performance vocale. Traduction du titre, Vous êtes arrivé. Il nous revient le pionnier du trip-hop tricky avec Marta Zlakonska, Out of Place. Et Make Noise, exploration de soi et du son, Grunty Peng nous invite à un voyage spirituel et hypnotique. On retrouve la voix magique d'Anastasia, toujours live at Glass House pour ce superbe Untimed, une valse for Giulia par le compositeur Robert Gromotka au piano et Claudio Constantini au bandoneon, et pour terminer la version de Fever par Malia, mais first Joe Jackson, I'm Not Sorry.

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2: Merci de rester à l'écoute de RFI, les midi à Paris, 10h en temps universel. Le journal, c'est avec vous, Karine Bellicha, bonjour.
3: Bonjour Caroline, bonjour à tous. À la une, 14 Ukrainiens ont été tués ce matin dans des frappes russes. De nouveaux bombardements sur Kiev qui montrent que le pays a un besoin urgent de défense anti-aérienne. Déclaration de la présidente de la Commission européenne, Ursula von der Leyen, à la veille du sommet de l'OTAN. Une marée humaine dans les rues de Téhéran, démonstration de force des autorités pour la procession du cortège funèbre de l'ancien guide suprême dans la capitale iranienne, tué au tout début de la guerre. Témoignages à suivre d'Iraniennes qui ont fait le déplacement par patriotisme, mais pas par soutien au régime. La FIFA a franchi une ligne rouge, selon l'instance européenne, l'UEFA, dénonçant une décision inédite, incompréhensible et injustifiable. Cascade de réactions après la décision de suspendre en plein mondial le carton rouge infligé à l'Américain Falorin Balogun. Le président ukrainien espère des décisions fermes au sommet de l'OTAN contre la Russie après de nouveaux bombardements meurtriers sur l'Ukraine. 14 personnes sont décédées dans la région de Kiev, alors que Vladimir Poutine l'a répété, Moscou veut poursuivre ses frappes sur les infrastructures qu'elle présente comme stratégiques en Ukraine. Les autorités de Kiev dénoncent une nouvelle fois des frappes délibérées contre des immeubles résidentiels et des civils. Lucas Lazo.
4: Les services d'urgence sont toujours à pied d'œuvre dans plusieurs secteurs de la capitale. Un missile s'est abattu notamment sur un immeuble du quartier de Podil, au cœur de la ville, à Darnitsia, déjà sévèrement touché lors de la précédente attaque. Plusieurs immeubles sont en cours d'évacuation. Les secours fouillent les décombres à la recherche de blessés, d'éventuels survivants. Selon les premières informations disponibles, Moscou aurait tiré une vingtaine de missiles balistiques et hypersoniques dans une nouvelle attaque combinée. Or, l'Ukraine manque cruellement de moyens pour s'en défendre. Kiev réclame en particulier des intercepteurs pour ses systèmes Patriot, l'un des rares dispositifs capables d'abattre les missiles russes. C'était le sens du message adressé hier soir par Volodymyr Zelensky aux Ukrainiens, mais aussi à ses partenaires occidentaux, livrer davantage de munitions de défense antiaérienne, des munitions qui sauvent des vies, rappelle le président. La question doit être au cœur du sommet de l'OTAN prévu cette semaine à Ankara. Les alliés européens et le Canada devraient y formaliser un soutien militaire à l'Ukraine de 140 milliards d'euros sur 2 ans. Mais ce que Volodymyr Zelensky attend surtout, ce sont des engagements rapides et concrets en matière de défense antiaérienne.
3: Notre correspondant Lucas Lazo à Zaporizhzhia en Ukraine pour RFI. L'Ukraine poursuit, elle, ses attaques en territoire russe et en Crimée annexée par Moscou, notamment à Sébastopol, privée désormais d'électricité. Cette ville de plus de 500 000 habitants servant de base à la flotte de la Russie en mer Noire. La présidente de la Commission européenne, Ursula von der Leyen, a réagi au nouveau bombardement russe sur Kiev. On l'a vu et on passe désormais à l'Iran. Le cortège funèbre de l'ayatollah Ali Khamenei s'est mis en route dans les rues de Téhéran. 3e jour des obsèques nationales du dirigeant iranien, tué dans des bombardements israélo-américains le 28 février dernier. La procession doit durer plus de 10 heures dans la capitale, conçue comme une démonstration de force par le régime. Les autorités attendent des millions de personnes. Notre envoyé spécial Sami Bourhelifa et notre correspondante Yavosh Ghazi ont rencontré deux femmes opposées au pouvoir en place, de voix rares, des iraniennes francophones Sarah et Oda, des prénoms d'emprunt, au Mosalla, vaste complexe religieux du centre de Téhéran, là où le cercueil d'Ali Khamenei reposait depuis samedi.
5: Ici, c'est bien ?
6: Oui !
7: Une foule immense, des femmes en tchador noir, des hommes en chemise et pantalon noir, ce sont les partisans de la République islamique. Au milieu de cette marée humaine, apparaît la chevelure sans voile de Sarah.
8: Dans
5: ma famille, tout le monde est opposé à la théocratie. Mais la seule chose qui compte, c'est d'abord et toujours l'unité de l'Iran, là, entre la haine du système et le patriotisme. Et ben, le patriotisme, il l'emporte.
7: À ses côtés, Hoda n'aurait raté ce moment historique pour rien au monde, dit-elle.
6: C'est en venant ici, en fait, il y a un côté politique. C'est vraiment de dire qu'il y a une unité.
8: Donc vous venez rendre hommage au guide suprême iranien Ali Khamenei ?
6: Oui, aussi, entre autres, parce qu'il a donné sa vie. Il pouvait ne pas donner sa vie pour cette révolution, mais il l'a donné. Avec tous les défauts qu'on a pu voir à travers l'histoire de la révolution islamique. Et, en tout cas, je ne peux pas juger la personne, mais ce dont j'ai vu, c'est que voilà, il est resté avec sa famille, bien qu'il savait qu'il était bombardé, assassiné.
7: Au Mossallah, Sarah et Hoda n'ont rencontré aucune hostilité, bien au contraire. Des fidèles heureux de voir que des iraniennes non religieuses ont elles aussi tenu à être présentes. Un moment de communion où l'espace d'un instant, le patriotisme semble transcender les clivages politiques et religieux. Sami Bourkifa, Siavosh Ghazi, Téhéran, RFI.
3: Des funérailles médiatisées par le régime iranien après des mois de refus de visa, plusieurs médias, dont RFI, ont obtenu l'autorisation d'envoyer un journaliste sur place. À noter aussi qu'on est toujours sans nouvelles de Mojtaba Khamenei qui a succédé à son père. Il n'est toujours pas apparu à ses obsèques, contrairement à ses frères. Blessé dans les bombardements, le nouveau guide suprême n'a pas été vu en public depuis sa nomination et ne s'exprime que par communiqué. En Israël, le gouvernement a décidé de rejeter une décision de la Cour suprême et c'est une première. La plus haute juridiction du pays avait ordonné à l'organisme public de régulation des médias de poursuivre ses travaux malgré la démission de certains de ses membres. Le gouvernement n'entend donc pas se soumettre à cette décision, Alice Moreno.
9: C'est un rejet assumé notamment par le ministre des Communications, Shlomo Kari, qui accuse les juges de la Cour suprême d'être, je cite, « ivres de pouvoir ». Réactions immédiates dans le camp de l'opposition, Yair Lapid estime que le gouvernement est en train de traverser la plus grave crise constitutionnelle de son histoire. L'ancien Premier ministre Naftali Bennett avertit quant à lui que le non-respect des décisions de justice mène à la désintégration d'un pays. Enfin, le président israélien Isaac Herzog rappelle que la désobéissance à une décision de justice constitue une ligne rouge à ne pas franchir. Le secrétaire du cabinet israélien a pour sa part tenté un peu plus tard d'éteindre l'incendie parlant d'une critique sévère de la décision de la Cour plutôt que d'un véritable appel à la désobéissance. Cette crise s'inscrit dans un bras de fer entre le gouvernement et la justice qui dure depuis 2022. Le gouvernement Netanyahou avait alors lancé une réforme pour limiter les pouvoirs de la Cour suprême, provoquant une vague de critiques internationales et des mois de

0: parler, car la FIFA a suspendu le carton rouge qui devait priver le meilleur buteur américain de la compétition de cette rencontre, Follarin Balogun. Décision incroyable. Après un coup de fil du président Donald Trump à son ami, le patron du football mondial, Gianni Infantino, pour demander le réexamen de cette sanction, une ingérence qui suscite un tollé, comme côté belge, l'indignation de l'entraîneur de l'équipe des Diables Rouges, Rudy Garcia.
1: Je savais pas que dans les bureaux de la FIFA, le 5 juillet correspondait au 1er avril en Europe. C'était une découverte pour moi. Je pense qu'il faut se référer au communiqué de ma fédération, de la fédération belge. Je pense que beaucoup de choses est dedans. La fédération belge, elle se défend pas elle-même, elle défend pas l'équipe nationale, elle défend le football en général, elle défend son intégrité, elle défend son éthique. De mémoire, je pense que c'est la première fois dans l'histoire de la Coupe du Monde qu'il y ait ce genre de décision. Voilà. Après, moi, je suis coach. Je vais me concentrer sur mon équipe, sur le match. Peu importe le 11 de départ des USA. Voilà. Ce qui compte pour moi, c'est le terrain, c'est mon équipe et qu'on gagne et qu'on arrive en quart de finale.
0: Et les Anglais se sont imposés à 10. Ils ont résisté aux Mexicains, à l'inverse du Brésil, qui s'est incliné face à la Norvège. C'est à vous, Emmanuel Bastide. Bonjour.
2: Bonjour, Karine Bellicha. Prochain journal dans 50 minutes.
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1: Message du théâtre de Die-les-Airs. Annulation de l'événement La Dernière, Radio Nova a dit. En raison du contexte, incendie important toujours en cours sur le secteur et canicule alerte orange menant à une saturation des services de secours, il a été décidé entre les services de l'État et la ville de Die l'annulation de l'événement La Dernière qui devait se tenir demain, mardi 7 juillet à Die. L'ensemble de l'événement est donc annulé. Merci de ne pas faire le déplacement vers Die, le Diois, afin de ne pas gêner les opérations de lutte contre l'incendie. Nous sommes tristes, tristes de cette annulation bien sûr, mais surtout tristes de voir nos montagnes brûler, ici comme dans d'autres départements. Notre soutien total va aux pompiers et aux forces mobilisées. Partout, soyons plus que jamais vigilants pour éviter tout départ de nouveaux feux et prenons soin les uns des autres dans cette période difficile. 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

0: 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Atomic Mag est une émission anti-nucléaire mensuelle réalisée par Arrêt du nucléaire Drôme Ardèche. L'équipe est composée aujourd'hui de Jean-Pierre aux choix musicaux, Georges et Gérard aux interviews, à l'animation Dominique, aux rubriques Kim et Georges. Le thème d'Atomic Mag ce mois-ci est « Extractivisme, quel risque nucléaire ?» C'est la dernière étude de la CRIRAD, signée par Bruno Charéron, Marion Jeanbrun et Julien Sirène. Mais avant de rentrer dans le sujet, la rubrique de Georges. Bonjour Georges, tout d'abord tu vas nous parler des chiens errants de Tchernobyl selon 20minutes.fr du 24 avril 2026.
1: Oui bonjour, on a fait des prélèvements sanguins sur des chiens errants dont beaucoup descendent des animaux domestiques abandonnés.

0: par les habitants. Ces tests fournissent des informations précieuses sur les conséquences des radiations sur les organismes. Dans un article de Science Advance, le biologiste Timothy Mousseau, coordinateur scientifique du projet Chien de Tchernobyl, mené avec l'ONG Clean Future Fund, spécialisé dans les effets de la radiation sur les organismes vivants de Tchernobyl et Fukushima, a comparé en 2023 trois populations de chiens dans la zone d'exclusion. Après avoir séquencé leur ADN, les chercheurs ont découvert que les variations génétiques étaient plus nombreuses chez les chiens vivant à proximité de la centrale et relevaient des dépôts de césium-137 dans leur organisme. Inversement, en 2024, une étude sur les mutations conclut « Aucun résultat statistiquement significatif n'a permis de suggérer une augmentation des taux de mutation de l'ADN chez les chiens provenant des zones les plus radioactives. » Mais la taille de nos échantillons est restreinte. Il pourrait donc y avoir certains effets, mais nous ne les avons pas encore détectés. Enfin, d'autres études, entre autres 2015, relèvent une forte diminution d'oiseaux après les catastrophes de Tchernobyl et Fukushima et observent des mutations qui semblent se limiter au tissu corporel, entraînant tumeurs, cataractes, stérilité, infertilité, réduction de l'espérance de vie et autres anomalies du développement. On note donc des effets incontestables des rayonnements sur le corps, mais rien d'avéré en ce qui concerne le matériel génétique transmis d'une génération à l'autre. Aucune explication connue à ce jour pour ce paradoxe.
1: Et maintenant, des nouvelles de Zaporijjia d'après TF1 du 4 mai.
0: Alors l'AIEA, l'Agence internationale de l'énergie atomique, écrit dans un message sur X. Au lendemain de l'annonce par la centrale qu'elle avait été prise pour cible par un drone, une équipe toujours de l'AIEA s'est rendue au laboratoire de contrôle des rayonnements externes, ERCL. Sur place, les experts ont constaté que certains équipements de surveillance météorologique du laboratoire ont été endommagés et ne fonctionnent plus. Dans ce contexte, Raphaël Grossi, directeur, réitère son appel à la plus grande retenue militaire à proximité de toutes les installations nucléaires afin d'éviter tout risque pour la sûreté. En clair, une potentielle catastrophe nucléaire aux portes de l'Europe.
1: Et maintenant, une information sur TF1 le 4 avril dernier nous alarme sur la plus grande centrale nucléaire d'Iran, Bouchehr.
0: L'agence officielle iranienne annonce qu'une frappe américano-israélienne a touché samedi un secteur situé à proximité de la centrale nucléaire de Bouchehr, où travaillent plusieurs scientifiques russes de l'agence atomique russe Rosatom. Un agent de sécurité a été tué, mais les installations n'ont pas été touchées. Raphaël Grossi, toujours lui, a déclaré en juin 2025, lors d'une réunion du Conseil de sécurité de l'ONU, une frappe qui couperait les deux lignes électriques alimentant la centrale de Bouchehr pourrait provoquer une fusion du cœur du réacteur qui entraînerait un rejet de grands niveaux de radioactivité dans l'environnement. En effet, ces effets radioactifs toucheraient non seulement l'Iran, mais également l'ensemble des pays du Golfe. Le Premier ministre qatari a déclaré en mars 2025 que suite à une potentielle destruction des installations nucléaires, je cite, « la mer serait totalement contaminée et le Qatar à court d'eau en 3 jours ». Merci de votre attention.
1: Georges et Gérard ont rencontré Marion Jeanbrun et Julien Sirène, les deux co-directeurs de la CRIRAD, au sujet du dossier extractivisme, quel risque nucléaire ? Mais avant de les retrouver, nous allons écouter 2 extraits. L'un d'Aurore Stéphan, ingénieur géologue spécialisé dans les filières minérales et leurs impacts. L'autre de Célia Isoard, journaliste et essayiste spécialisée dans l'extractivisme minier. Ces interviews ont été captées sur Internet.
2: Si je vous dis activité minière, certains verront peut-être les anciens mineurs de charbon du Nord, d'autres verront peut-être des mineurs artisanaux en République démocratique du Congo. Ah, mais il faut revenir, je pense, au départ à comment se présente le métal dans le sous-sol. Le métal, est-ce qu'il est rare ou pas? Il y a une espèce de mythologie autour de la rareté du métal. Le métal est rare. Le fer, le manganèse, l'aluminium, le titane, les 4 majeurs, à part ces métaux-là, la majorité des métaux dans les gisements, on va les trouver à des concentrations qui sont plutôt de l'ordre du 10% ou du dixième de pourcent, voire encore moins, on sera à grammes par tonne. Prenons l'exemple du tungstène, on est entre 0,2 et 3%. De l'uranium, on est entre 0,1 et 0,3%. Effectivement, bah, à la tonne, ça vous donne un ordre de grandeur. Le lithium, dont on parle beaucoup. Aujourd'hui, sur les teneurs d'exploitation moyenne dans les salars, on est autour de 0,05 à 0,15%. Mais on a aussi une image d'Épinal en disant dans une mine de cuivre, il y a du cuivre et de la roche. Absolument pas. Une mine de cuivre, c'est aussi probablement de l'arsenic. Ça peut être un certain nombre d'éléments, souvent du molybdène d'ailleurs. Si on prend le cas de l'or, il y a 8 substances qui sont régulièrement associées, notamment celle qu'on connaît assez souvent qui est associée à l'or, c'est l'argent. Mais vous avez aussi tout un ensemble de substances métalliques, donc en particulier ceux qu'on connaît assez facilement, le cuivre, le zinc, ça c'est des substances qu'on retrouve régulièrement, l'antimoine, l'uranium, c'est des coproduits fréquents des mines d'or, mais il y a également très souvent associé du mercure, de l'arsenic et du barium. À des teneurs qui peuvent être très importantes. À partir du moment où on sait que dans un gisement, on a une substance, mais tout un cortège d'autres substances, on se doute que si on veut récupérer, par exemple, que le cuivre ou que l'or, on va de facto soit récupérer un petit peu des autres métaux, soit on va tout jeter. Donc si on se projette par rapport aux chiffres que j'ai annoncés précédemment, si on prend le cas d'une mine d'or, mais le raisonnement est valable pour les autres métaux, j'ai 1 gramme par tonne, 1 gramme d'or par tonne de roche. Donc il faut que j'extrais une tonne de roche, que je la traite pour obtenir 1 gramme d'or. Eh bien, ça veut dire que dans la tonne que j'ai rejetée, hein, finalement, eh bien, je vais retrouver un cortège métallique conséquent. Et dans ces métaux, il y a un certain nombre de substances métalliques ou métalloïdes qui sont particulièrement dangereuses pour la santé humaine ou pour l'environnement. Et une fois qu'on a compris ça et qu'on voit les chiffres de production, je parle des chiffres actuels, je ne parle pas encore des prévisions, on comprend assez naturellement qu'on va devoir dealer avec des quantités phénoménales de déchets miniers et qui contiennent aléatoirement de l'arsenic, du plomb ou autre. Alors toutes les mines ne sont pas les mêmes. Elles n'ont pas toutes le même cortège métallique qui leur est attribué ou associé. Eh bien ça, c'est le mal de l'industrie minérale, c'est le fait que ce soit un des plus gros du secteur industriel qui génère le plus de contaminants et surtout de contaminants métalliques.
3: Le cadre législatif, par exemple, la nouvelle loi européenne sur les matières premières, elle visait, en tout cas dans les discours, à promouvoir une mine responsable, une mine moins polluante, qui serait acceptable. Mais en réalité, ce qui est en train de se passer, ça n'est pas ça. Pour la relance minière européenne, a créé une législation d'exception, a déréglementé pour permettre l'exploitation minière. Parce que, en Europe, c'est assez compliqué d'ouvrir une mine si on respecte la loi. A fortiori, si on est dans la situation d'aujourd'hui, il n'y a plus assez d'eau. Des contraintes très très lourdes qui sont liées à la pénurie, la préservation de la ressource. Et donc, la loi européenne sur les matières critiques, elle permet d'exempter un projet minier jugé d'intérêt public supérieur de la directive sur l'eau et de la directive sur les habitats. Ce qui permet en fait de contourner les législations environnementales. Donc vous voyez que c'est l'inverse de ce qu'on avait annoncé aux gens. Ça permet de faire des mines à tout prix, c'est-à-dire en dépit des cadres. Le fait que le projet soit devenu d'intérêt national majeur, ne serait-ce qu'en France, ça veut dire la même chose. C'est la réglementation, le cadre légal qui va s'adapter au projet, tant l'importance du projet est jugée impérative. Cette loi européenne, à quoi elle sert ? Eh bien, elle sert à garantir l'approvisionnement en métaux des industries européennes. Garantir leur approvisionnement parce qu'il est menacé, parce qu'en fait, la Chine a des monopoles sur tout un tas de métaux, parce que la Russie mène des actions, toute une diplomatie et même des guerres des métaux, et que au sein de ce contexte-là, la France, les États européens, les États-Unis cherchent des voies pour se procurer des métaux. Le problème, c'est que toutes ces économies surconsomment des métaux. La production, elle n'est pas possible pour tout le monde. D'imaginer que déjà, pour équiper tout le parc automobile français, le substituer à technologie égale, il faut toute la production mondiale de lithium, juste pour le parc automobile d'un petit pays dans le monde. Vous voyez bien qu'en fait, le système et le projet ne tient pas. Les nouvelles lois européennes visent à répondre à une demande en métaux qui n'est pas possible de satisfaire pour tout le monde.
4: 80% de la dépense énergétique d'un site minier, c'est le broyage. C'est uniquement le broyage.
2: 70% de la consommation d'eau d'un site minier, c'est uniquement la partie de concentration. Tout va se jouer dans notre capacité à récupérer des quantités infinitésimales dans des amas de roches qui sont énormes pour pouvoir récupérer le métal in fine. Forcément, à chaque étape que je viens de vous décrire, on va générer des quantités de déchets considérables. C'est d'ailleurs considéré comme étant l'une des problématiques les plus importantes de l'industrie minérale, c'est-à-dire la quantité gigantesque de déchets que l'industrie minérale produit. L'industrie minérale, c'est le premier producteur de déchets solides, liquides et gazeux, tout secteur industriel confondu.
1: Julien Sirène et Marion Jeanbrun de la codirection de la CRIRAD complètent les propos d'Aurore Stéphan sur le ratio entre les volumes sortis des mines et les substances extraites.
4: On a exploité à peu près 250 mines d'uranium pour produire 7000 tonnes d'uranium. Le fait de produire ces 7000 tonnes d'uranium a généré à peu près 250 millions de tonnes de déchets radioactifs. Et encore, l'uranium n'est pas le minerai le plus rare. Aurore a parlé par exemple de l'or. L'or, c'est un minerai qui est à peu près 1000 fois plus rare que l'uranium. C'est quelque chose qui est propre un peu à tous les minerais avec voilà, des raretés, des concentrations plus ou moins élevées. Mais effectivement, le cas de l'or est particulièrement révélateur. Et donc justement, en France, on a beaucoup de projets miniers à l'heure actuelle. On en a en Bretagne, porté par la société Bryce Resources. Quand on cherche une substance, elle n'est pas toute seule. Pour le coup, ils ne recherchent pas des substances radioactives, mais effectivement, il se trouve que ces projets sont situés dans des secteurs où la radioactivité est plus élevée que la moyenne, la radioactivité naturelle.
5: Ouais, ouais. Et on retrouve dans les Lexivia
4: Toutes les substances dont on n'a pas eu besoin, qui n'étaient pas intéressantes économiquement au moment où on a exploité la mine.
5: Alors, le mot « terre rare », ça veut dire quoi, Marion ?
6: On pourrait citer des noms, mais c'est des noms peu communs dans les éléments chimiques, mais par contre qui ont des propriétés magnétiques et conductrices qui sont assez particulières et qui font qu'on va avoir besoin de ces éléments-là pour, par exemple, les aimants des éoliennes. Ils rentrent dans la composition des écrans d'ordinateurs. Aujourd'hui, l'utilité est un peu partout dans nos objets électroniques du quotidien, quoi.
5: C'est-à-dire que nous sommes tous des consommateurs de terres rares.
6: Oui.
5: On parle de carrière, de mine. C'est quoi une carrière, c'est quoi une mine ?
4: Parce que vous pouvez avoir des carrières souterraines et des mines à ciel ouvert. Donc c'est pas le fait que ça soit à ciel ouvert ou que ça soit souterrain qui va caractériser le fait que c'est une mine ou une carrière. C'est le type de substance. Donc les substances qui sont généralement exploitées dans les carrières, ce sont un peu les substances inertes du type granulat, calcaire, granit, etc. qui vont être utilisées dans le BTP. Hein. Ce qui va s'appeler mine, ça va plutôt concerner des substances...
6: Des éléments chimiques.
4: Voilà, des éléments chimiques.
5: Mais donc, est-ce que c'est une frontière franche ?
4: Non, c'est des listes, elle est administrative.
5: Ouais. Voilà, uniquement administrative. C'est pas si rare que ça, ces terres rares.
6: Le mot rare n'est pas représentatif en fait de leur rareté. Ils sont présents partout. Ils sont présents en très faible quantité et il y a une énorme difficulté à les extraire parce que on va se retrouver dans un minerai avec plusieurs de ces terres rares et il va falloir faire un procédé particulier pour chacun d'entre eux. Après, c'est ça qui est complexe à faire et qui est très coûteux et polluant.
5: Pourquoi la Chine a le monopole de tout ça ?
6: Elle l'a pas toujours eu. Dans les années 1940, c'était les États-Unis qui produisaient le plus de terres rares avec leur mine à Mountain Pass en Californie. Le site a fait l'objet de plusieurs contaminations radioactives et ils ont progressivement fermé les usines pour envoyer leurs minerais en Chine pour qu'ils soient purifiés et qu'ils extraient les terres rares en Chine pour éviter d'avoir à gérer les déchets sur place. Il y a vraiment ce truc de les conséquences sanitaires, on ne les veut pas chez nous, donc on va faire en Chine. Mais là, avec le fait que la Chine ait pris le monopole et que de plus en plus les pays, que ce soit la France, enfin l'Europe, les États-Unis ont envie de plus être dépendants de ce seul pays, la Chine. Et donc de plus en plus, les pays vont avoir envie de développer leur système d'extraction, de purification... pour plus dépendre de la Chine.
4: Historiquement, on a voulu externaliser le risque. Donc aujourd'hui, on veut réinternaliser la production parce qu'en fait, on s'aperçoit que ces terres rares sont beaucoup plus primordiales dans les choix stratégiques qui sont pris hein, au niveau occidental, notamment pour le développement des énergies renouvelables qui vont avoir besoin de ces terres rares et puis aussi le développement du numérique. Les choix stratégiques ont fait qu'on s'en est désintéressé. Aujourd'hui, on s'aperçoit qu'on ne peut pas faire sans.
6: Le problème, il était surtout au niveau de la concentration du minerai et la purification. C'est-à-dire que c'est le cas, par exemple, de l'Australie, qui a une mine de terres rares et qui va faire purifier les terres rares en Malaisie. Du coup, il y a une problématique de radioactivité liée à l'extraction du minerai, parce que c'était du minerai qui était enfoui et qui, du coup, est remis à la surface. Donc, les équilibres géochimiques sont modifié, donc on va potentiellement plus contaminer le site que si la radioactivité, enfin les minerais étaient restés en fond de mine. Mais après, donc il y a une étape de concentration et ils envoient une substance concentrée dans un autre pays. Là-bas, ils vont prendre vraiment que les terres rares et ils vont se retrouver avec un concentré radioactif, parce que la radioactivité, comme l'élément chimique terre rare, va être concentré. Et c'est sur place, en Malaisie, que c'est stocké, et c'est là que ça pose problème. Aujourd'hui, en France, on parle de certaines mines dans lesquelles on va rechercher le terre rare. Enfin, moi, personnellement, je n'ai pas trouvé sur les listes l'usine qui va traiter ce minerai pour en extraire vraiment les terres rares. Et donc, s'il n'y a pas l'usine, enfin, s'il n'y a pas un projet d'usine qui est décrit, qu'est-ce qu'ils vont faire, du coup, de ces minerais? Où c'est que ça va être traité? Et du coup, où vont être stockés les résidus? Tout ça, c'est pas clair encore aujourd'hui dans les projets qui sont décrits par la France et l'Europe.
1: Et maintenant, la pause musicale choisie par Jean-Pierre, Piotr Pepper, Silvio.

0: plusieurs sites miniers composent le dossier extractivisme, quel risque nucléaire ? Pour illustrer la thématique, Marion et Julien reviennent sur l'exemple du projet des chassières dans l'Allier.
1: Donc effectivement, sur ce site de production de lithium à Échassières dans l'Allier, il est prévu effectivement que l'usine de traitement du minerai pour en extraire le lithium soit à quelques dizaines de kilomètres. Et en fait, le minerai extrait serait acheminé vers l'usine par des canalisations. Et donc après vous auriez toute une série de canalisations pour acheminer le minerai, ensuite pour...
2: C'est-à-dire qu'on fait une boue avec du minerai broyé et puis on balance ça dans les tuyaux, quoi.
1: Ouais, tout à fait.
2: Avec tous les risques associés, ouais. Rupture, attentats.
1: Dans le cas de cette mine de lithium, la radioactivité, on sait qu'elle va se poser parce qu'actuellement, donc la mine c'est qu'un projet, hein, un projet bien avancé, mais c'est qu'un projet. Mais au-dessus de cette mine, on a une carrière de kaolin qui est exploitée depuis des décennies, voire plus d'un siècle. Le kaolin, il a à peu près la même composition, hein, en termes chimiques que le granit dans lequel on va extraire le lithium. Et donc cette carrière de kaolin, à côté de la production de kaolin, génère un concentré d'étain niobium tantal qui est très radioactif, parce qu'en fait la radioactivité initiale de la roche d'origine a été concentrée, elle a été multipliée par 100. Donc on se retrouve avec une production de quelques dizaines de tonnes de concentré qui est radioactif. Et dans le cas de la mine de lithium, les tonnages qui seraient extraits seraient vraiment beaucoup plus importants que les tonnages de la carrière de kaolin actuellement exploitée.
2: Et c'est l'Andra qui va s'en occuper ?
1: En tout cas, si on suit la réglementation, ils seront dans l'obligation de le faire. D'ailleurs, la carrière de kaolin est déjà dans l'obligation de le faire, sauf qu'elle a mis des années avant de se mettre à la page d'un point de vue réglementaire, mais en tout cas, elle a l'obligation de le faire. En étudiant le dossier, ce qu'on a constaté, c'est que déjà, l'administration ne faisait pas d'excès de zèle pour imposer les règles en la matière à ce site, donc, puisqu'il a fallu attendre... Donc l'obligation est rentrée en vigueur en 2014, et c'est que suite à une inspection de l'Adréal en 2020, que le site a fini par être classé installation classée pour la protection de l'environnement du fait de la radioactivité de ses déchets. Et on voit encore aujourd'hui que c'est la CRIRAD et Célia Isoard, disons, qui ont enquêté ensemble, qui ont pointé auprès de l'administration le fait que un site de ce type normalement doit informer l'Andra de son inventaire de déchets radioactifs, et a priori ça n'a pas été fait jusqu'à présent. Oui. Donc on se demande si ce sera bien fait pour la mine de lithium, mais...
2: C'est une loi d'exception, quoi.
1: Après, c'est pas parce que c'est l'intérêt général qu'il n'y a pas quand même un certain nombre de cadres qui vont devoir être respectés. Malheureusement, comme on le constate avec Échassières et comme la CRIRAD le constate depuis sa naissance, un certain nombre de lois en la matière, et notamment dans le domaine minier, pour les faire respecter, il ne faut pas forcément compter sur l'État, mais il faut compter sur les mobilisations locales et sur les associations pour rendre public le dossier et pour que la réglementation soit respectée.
3: Nous, ce qu'on a mis en évidence, c'est surtout le fait que par rapport à la classification radon des zones, le potentiel radon de chaque commune est élevé, donc potentiellement il y a une radioactivité naturelle qui est présente dans ces sols, particulièrement importante par rapport aux zones à faible potentiel radon, quoi.
1: Oui, donc le radon c'est un gaz radioactif naturel qui est issu de la désintégration de l'uranium qui est présent dans toutes les roches de la croûte terrestre en plus ou moins grande quantité. Et ce radon c'est la deuxième cause de cancer du poumon, donc loin derrière le tabac, mais ça représente quand même 10% des cancers du poumon. 1500 à 3000 décès par an en France, estimé. Et donc effectivement, quand on est en France, on a un zonage au niveau communal du risque radon. Donc la France est, disons, découpée en trois zones, zone 1, zone 2, zone 3. Et donc quand on est en zone 1, le risque est considéré comme faible, et quand on est en zone 3, il est considéré comme significatif. Et comme le disait Marion, la plupart des permis, des demandes de permis d'exploration qui ont été déposées en France se situent dans leur quasi-totalité sur des communes à zone 3 radon. Donc voilà, ça veut dire qu'il y a un potentiel radioactif plus élevé que la moyenne dans ces secteurs.
2: Et là, vous avez fait des études, si on retourne à Arlit, où justement, à Arlit, il y a eu des gros problèmes de radon autour des puits d'aération des mines d'extraction.
1: Oui, oui, mais même en France, hein, et on a toujours des problèmes, puisqu'on en ce moment, on travaille sur un dossier dans le site des Bois Noirs, donc à la limite entre Loire, Puy-de-Dôme et Allier. Donc c'est une des mines d'uranium françaises qui ont fermé en 1984, mais sur laquelle on a 1,5 million de tonnes de résidus d'extraction d'uranium, donc très radioactifs, qui sont stockés dans un bassin, dans le lit d'une ancienne rivière, qui a été détournée pour l'occasion, donc sous eau. Et donc des mesures faites par la CRIRAD et par le collectif Bois Noir, l'association locale, ont montré que dans l'environnement, on avait des niveaux dans l'air extérieur, des niveaux de radon particulièrement élevés, alors que normalement dans l'air extérieur, vous en avez très peu du radon. C'est dans les maisons, dans les bâtiments qu'il peut s'accumuler, mais là, il y en a beaucoup, y compris dans l'air extérieur.
2: Marion Chambrun, peut-on aller chercher dans les montagnes de déchets miniers ces fameuses terres rares et minerais stratégiques qui y seraient présents ?
3: C'est possible. Après, ça dépend le minerai qui est présent. Mais oui, ce serait une possibilité qu'ils aillent chercher dans les résidus.
2: Et il n'y a pas d'étude qui a été faite sur ce...
1: Bah, nous, on n'a pas travaillé sur la question.
2: Oui, d'accord.
1: Voilà. Après, ce qui est sûr, c'est comme on le disait tout à l'heure, à la base, ils sont allés rechercher a priori la substance qui était la plus concentrée dans la mine. Donc, s'il y a d'autres substances, a priori, elles vont être encore moins concentrées. Donc, comment dire, si on veut les extraire, là encore, on va régénérer des déchets, on va rentrer dans tout un processus, mais qui sera un peu le même, finalement.
2: Oui. Hein. Puisque ces déchets n'ont pas été traités, qu'il y ait des zones où il y aurait de la potentielle radioactivité nocive qui n'a pas été repérée.
1: Oh bah oui, la CRIRAD n'a pas la prétention d'avoir fait un inventaire exhaustif.
2: Ça demanderait des moyens financiers colossaux.
1: De la France, voilà. Ouais. Mais par contre, juste... Donc des déchets miniers, il y en a. On en trouve toujours aujourd'hui. Et d'ailleurs, il pose des problèmes en termes de radioactivité, mais aussi en termes chimiques, hein. C'est-à-dire hors radioactivité.
2: Ce type d'extraction minière qui fait éclater la roche et qui libère des substances qui sont ensuite entraînées par des lessivages, d'inondations et tout ça, c'est un problème colossal.
3: Là, comme sur les dossiers qu'on a consultés, c'est-à-dire la Malaisie, là on a été sollicité par exemple par une association au Canada par rapport à un projet d'extraction de terres rares au Canada. La mine n'est pas du tout à l'endroit où l'usine purifie les terres rares, et du coup, ils ne vont pas s'amuser à renvoyer les résidus dans la mine. Donc c'est stocké sur site, donc ils font des piles de résidus. Et donc en Malaisie, donc il y a un site qui existe déjà depuis un moment, c'est soumis aux inondations. En plus, il y a des fortes pluies, donc il y a vraiment de grosses inondations. Et oui, ça pollue du coup par le fait que l'eau de pluie ruisselle à travers les massifs de déchets, se concentre en éléments toxiques et radioactifs, et du coup vont contaminer les aquifères qui sont nécessaires à la vie des populations locales. Et c'est le cas. Donc au Canada, le projet, lui, nous, on a peu étudié ça, mais voilà, le progrès serait de rajouter du ciment dans le résidu pour étanchéifier la couche de résidu et empêcher que l'eau pénètre au sein du massif de déchets et se charge en radioactivité.
2: Pour stabiliser à peu près le...
3: Oui. Voilà.
2: Il y a l'expérience d'Arlit, où on sait, avec les vents, on porte tout. Ça dilue, ça disperse, quoi.
1: En fait, la mine utilise énormément d'eau, a besoin d'énormément d'eau pour fonctionner. Donc cette eau est puisée dans cette nappe fossile qui, petit à petit, s'amenuise. Alors pour revenir à la question de la dispersion et de la radioactivité autour des sites, effectivement, la CRIRAD avait vu au Niger, comme elle a vu en France, un des problèmes qui est que les capteurs installés par l'exploitant ou par le sous-traitant de l'exploitant sont généralement pas placés aux endroits les plus pollués ou pas placés sous les vents dominants. Donc en fait, généralement, l'exploitant va sous-estimer l'impact de son site du fait de ces capteurs placés pas au bon endroit.
4: Les minerais contenant du lithium ont une radioactivité naturelle élevée.
3: Alors déjà, le lithium ne fait pas partie des terres rares. Hein. C'est une substance l'Europe a catégorisé comme substance critique, mais c'est pas, ça fait pas partie des 17 éléments chimiques qu'on appelle des terres rares.
4: Au niveau de la radioactivité naturelle,
1: c'est assez varié les types de gisements qui peuvent contenir du lithium. Du coup, on peut pas vous donner une réponse globale. Il peut très bien y avoir des gisements de lithium qui sont moins radioactifs que d'autres. Donc ce qui est sûr, c'est que le projet qu'on a étudié à la CRIRAD, celui des Chassières, lui, pour le coup, voilà, il est associé à une radioactivité élevée. Alors pas forcément énorme à la base, dans la roche d'origine. La roche d'origine, c'est un granit plutôt plus riche en radioactivité que la moyenne, mais c'est pas non plus une radioactivité énorme. Le problème, comme le disait Marion tout à l'heure, vient surtout du procédé de traitement du minerai qui va entraîner une concentration de cette radioactivité. Donc si on peut parler en chiffres, disons au départ, dans la roche d'origine, vous allez avoir quelques centaines de becquerels par kilo d'uranium, alors que dans le concentré, ça va se chiffrer en dizaines de milliers de becquerels par kilo. Donc ça aura été multiplié par 100.
4: Multiplier par 100 les risques.
1: C'est ça. Du coup, après, on se retrouve avec un produit. C'est pas un bloc de roche, c'est une matière fine qui a été broyée. Et donc, dans cette matière fine, on a une radioactivité concentrée.
4: Toujours sur le site des Chassières, qu'en est-il des contrôles obligatoires imposés par la préfecture? Et quid aussi de l'inventaire obligatoire pour l'exploitant des matières et déchets radioactifs du site à fournir à l'ANDRA?
1: Déjà, sur les contrôles obligatoires, ce qu'on a constaté, c'est qu'en principe, ces contrôles, ils sont régis par un arrêté préfectoral qui est pris et qui dit, voilà, vous êtes tel ICPE, vous devez faire tel ou tel contrôle. Dans le cas des Chassières, le dernier arrêté préfectoral, dans le cas de la carrière de kaolin, ne comporte rien sur la radioactivité, ce qui est normal, puisque l'arrêté, il a été pris avant que le site se soit déclaré en tant qu'ICPE. Par contre, c'est pas parce que le site s'est déclaré que derrière, l'arrêté a été mis à jour. Et donc, on a interrogé la préfecture à ce sujet. Sa réponse a été que oui, mais il y a un arrêté ministériel, l'arrêté de 2014 qui crée cette rubrique. Il définit les obligations de contrôle générales. Donc bon, nous, on n'a pas besoin de l'appliquer localement. Il suffit qu'ils appliquent l'arrêté national, quoi, en gros. Et sur la question de l'ANDRA, on a pointé le fait que quand on regarde l'inventaire de l'ANDRA, on ne trouve pas le site des Chassières. Et l'ADREAL nous a répondu que oui, certes, c'est vrai, et qu'ils allaient en informer l'ANDRA pour voir ce qu'elle allait faire. Mais on s'aperçoit encore une fois, ce ne sont pas les autorités qui ont pris les devants pour signaler ce problème.
4: Justement, Chassières, c'est un cas parmi d'autres, donc en France, car l'ADREAL considère que la radioactivité des mines et carrières étant naturelle, elle est donc non dangereuse. Les textes réglementaires restent donc secondaires.
1: Si on prend le cas des carrières, il faut savoir que depuis 2018, il y a une obligation de caractérisation radiologique des roches, des matériaux produits dans les carrières qui présentent une radioactivité naturelle élevée. Mais très souvent, la CRIRAD constate que cette question de la radioactivité, elle est complètement évacuée. Vous avez régulièrement des dossiers pour demander le renouvellement du permis d'exploitation ou l'extension d'une carrière. Et très souvent, encore aujourd'hui, alors que c'est une obligation depuis 2018, on s'aperçoit qu'il n'y a rien sur la radioactivité. On a encore eu le cas il y a un ou deux ans dans une carrière à Sainte-Cécile, en Saône-et-Loire, si je ne me trompe pas. Et cette carrière exploitait une roche qui était vraiment listée parmi les roches présentant une radioactivité élevée. La seule chose qu'il y avait dans le dossier, c'était cette roche n'est pas radioactive. Alors, il n'y avait aucun résultat d'analyse, il n'y avait rien du tout. Donc, on est sans arrêt obligé de se battre pour faire reconnaître ce risque, pour le faire prendre en compte, alors même qu'une réglementation existe, mais que c'est comme si personne n'en avait entendu parler.
4: Naturel ne veut pas dire non dangereux.
1: Ah non, l'arsenic c'est naturel.
4: Oui, mais non. Mais
1: Les tremblements de terre c'est naturel.
4: La radioactivité naturelle ne peut pas être définie comme non dangereuse.
1: Et non, puisque le radon c'est naturel et vous avez 3000 décès par an dus au radon. Ouais, alors pour rebondir, dans le dossier sur les Chassières, quand Célia Isoar a fait avec nous son enquête, elle a constaté effectivement que dans le site qui recense les ICPE n'apparaissait pas la carrière de kaolin. Et donc elle a interrogé l'ADREAL et comme par hasard quelques jours après, il a bien été listé.
2: Comment on peut recycler toutes ces terres rares? Est-ce que c'est possible d'ailleurs?
3: En ce qui concerne les terres rares, donc la CRIRAD, elle, elle s'occupe de la radioactivité, et du coup, au niveau du recyclage, ben, on a déjà éliminé tout ce qui est radioactif. Donc c'est vrai que nous, c'est pas notre problématique prioritaire, le traitement, le recyclage des terres rares. Dans les objets du quotidien, il y a vraiment des quantités très très faibles de terres rares qui sont mises. Là, je parle vraiment de terres rares, les batteries, lithium, etc. C'est autre chose. Donc vraiment, les terres rares, c'est des très très faibles quantités dans nos objets connectés, enfin les téléphones, les smartphones, les ordinateurs, etc. Du coup, pour recycler ça, ça va être vraiment très très complexe. Mais en tout cas, nous, ce qu'on peut dire à notre niveau CRIRAD, c'est que les conséquences sur la radioactivité, il n'y en aura pas. Il n'y a plus la radioactivité.
2: Puisque justement, ça a été extrait avant. Donc,
3: c'est ça. Donc il y a vraiment, l'utilisation des terres rares va inévitablement poser problème du fait de la faible quantité, enfin du fait de toutes ces difficultés à vraiment purifier chaque élément par élément pour après les utiliser en très très faible quantité dans tous nos objets quoi.
0: Nous terminons cet Atomic Mac avec la rubrique de Kim.
5: Il n'a sans doute pas échappé à nos auditeurices l'augmentation du nombre et l'intensification des conflits à l'échelle globale ces dernières années. Cela se traduit notamment par une inquiétante course à l'armement nucléaire. Je vous propose d'écouter Renaud Meltz, historien, interviewé dans le podcast En 6 dates clés, produit pour France Inter.
6: Mais si vous voulez, la tendance, depuis quand même plusieurs décennies, était à la diminution des têtes, à la disparition ou la raréfaction des essais et à la non-prolifération. Or, on voit depuis très peu de temps, finalement, la tendance inversée sur ces trois domaines. Oui. Le plus surprenant, peut-être, pour un historien du nucléaire, oui, c'est l'augmentation de nouveau des arsenaux nucléaires qui semble être inscrite dans le temps long désormais depuis la fin de la guerre froide dans la diminution. Or, pour la première fois, on a plus de têtes nucléaires en 2026 qu'il y a quelques années. Et si vous voulez, c'est une inversion de tendance qui est très, très choquante. Mmh. La Chine, par exemple, avait 250 têtes nucléaires en 2020. Elle en a en ce moment peut-être 600.
5: Si Renaud Meltz a mentionné la Chine, il aurait aussi pu mentionner le Royaume-Uni, qui a pour objectif d'augmenter son arsenal nucléaire de 225 à 260 têtes d'ici la fin de la décennie. Quant à la France, c'est en mars dernier, sur la base navale militaire de l'île Longue, qu'Emmanuel Macron a fait plusieurs annonces. Augmentation du nombre de têtes nucléaires, on en compte aujourd'hui environ 300, tout en arrêtant de communiquer sur les chiffres. Construction d'un sous-marin nucléaire lanceur d'engins, ou encore un projet de missile de très longue portée, en collaboration avec l'Allemagne et le Royaume-Uni. Des côtés américains et russes, c'est la même musique, puisque le dernier traité qui encadrait les arsenaux nucléaires de ces deux États, le traité New Start, est arrivé à expiration en février 2026. Il avait été signé en 2010, puis avait vu sa durée prolongée en 2021 pour 5 ans. Remarquons enfin que toutes ces décisions sont incompatibles avec le traité de non-prolifération, alors que les États cités précédemment en sont tous signataires. Je conclurai cette chronique en parlant de la proposition de loi visant, je cite, à reconnaître les victimes de l'exposition aux essais nucléaires français et à améliorer leur indemnisation. Celle-ci a été adoptée par l'Assemblée nationale en janvier 2026 et doit passer au Sénat en séance publique le 28 mai prochain. Je rappelle que la France a réalisé 210 essais nucléaires entre 1960 et 1996, d'abord dans le Sahara algérien, ensuite en Polynésie. Cette loi est nécessaire car la précédente sur le sujet, la loi Morin de 2010, demande, afin de reconnaître le statut de victime et bénéficier d'une indemnisation, d'établir un lien de causalité entre les essais nucléaires et l'apparition d'une maladie radio-induite. Or, ce lien de causalité est impossible à démontrer. Je vais citer Mariana Ridarbello, députée de la Polynésie et co-rédactrice de la proposition de loi, dans une interview par le média en ligne Disclose. La question que nous nous sommes posée, c'est comment réconcilier le droit avec la science et avec nos connaissances historiques. Scientifiquement, on ne peut pas prouver l'origine d'un cancer. Le seuil d'exposition pour déterminer les victimes, ça ne marche pas non plus. L'histoire nous apprend une chose, c'est que les autorités savaient. Le risque a été pris en toute conscience. Donc, le nouveau texte s'appuie désormais sur trois critères. La date, le lieu et la maladie. Si la loi est définitivement adoptée, toutes les personnes réunissant ces trois critères seront éligibles à l'indemnisation. C'est une reconnaissance à la fois politique et juridique des dommages subis par les Polynésiens. Fin de la citation. Espérons que cette loi contribue à mettre fin au déni de l'État sur les conséquences sanitaires de sa politique militaire nucléaire.
2: Toutes les informations d'arrêt du nucléaire Drôme Ardèche sur le site sdn26-07.org. Pour la réalisation de cet Atomic Mac, étaient présents à la programmation musicale Jean-Pierre, à l'animation Dominique, aux interviews Georges et Gérard et aux rubriques Kim et Georges. 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Vous pouvez retrouver l'intégralité des interventions de Célia Izoard sur le site de la Commission nationale du débat public, CNDP, ou sur YouTube pour Aurore Stéphane. Merci à Marion Jeanbrun et Julien Sirène pour leur collaboration. Et vous pouvez aller vous instruire ou continuer à vous informer sur tous les dossiers de la CRIRAD à crirad.org. Rendez-vous pour une prochaine émission Atomic Mac sur les fréquences des radios libres.

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2: T'as qu'à y aller, toi.
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2: les. 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
2: Ok.
4: Qui sait conduire là ?

0: 2 heures de l'après-midi.
1: Il est 14 heures.
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Il est 16h.

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Alors foutez le camp. 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
2: Il est 17h ici à Paris, 23h à Pékin. Bonjour à tous.
1: Karine Bellicha.
2: À la une, les pays de la région avaient été prévenus par la Chine. Qu'importe, l'Australie et le Japon condamnent le tir d'essai d'un missile par Pékin dans le Pacifique. La Chine entend montrer sa force. Analyse à suivre. L'Europe souffre d'une nouvelle canicule et les incendies sont très précoces dans le sud du continent. Notamment en France, des milliers d'hectares sont déjà partis en fumée, avec des incidences aussi sur l'étape du Tour de France cycliste. Le tollé est gigantesque après la décision de la FIFA de suspendre le carton rouge contre l'attaquant américain. Follarin Balogun pourra donc être aligné ce soir face à la Belgique. Un coup de fil de Donald Trump apparemment décisif dans les coulisses. En Europe, l'UEFA dénonce une décision incompréhensible et injustifiable. Un missile balistique chinois a donc été tiré dans le Pacifique, tir effectué d'un sous-marin à propulsion nucléaire, mais avec une charge factice. Simple exercice de routine, assure Pékin. Même prévenu avant, les pays de la région, Nicolas Roca, le Japon, l'Australie et la Nouvelle-Zélande accusent la Chine de déstabilisation.
3: Wellington, profondément préoccupé, un entraînement déstabilisant pour Canberra, tandis que Tokyo assure avoir demandé à Pékin de renoncer et a exprimé sa grave préoccupation. Des accusations des alliés des États-Unis relativisées par Alex Payette, cofondateur du cabinet Cersius, spécialiste de l'armée populaire de libération.
4: Ça a été fait environ 2 semaines suivant les exercices militaires entre les États-Unis et le Japon. Pour les gens qui disent que ça déstabilise la région quand la Chine teste des missiles, bon oui, mais la Chine aussi pourrait dire l'inverse, que quand les autres pays font des exercices ensemble, ça lui pose problème.
3: Ce tir intervient le jour de la signature d'un accord de défense entre l'Australie et les Fidji, dans une zone de rivalité entre Wellington et Pékin. Avec cet essai, la Chine montre ses muscles.
4: Être capable de lancer un missile interbalistique d'un sous-marin, ce n'est pas des capacités qui sont données à tous les pays. C'est quelque chose qui montre que vous êtes un joueur qui est très sérieux. Et pour la Chine, c'est très important d'être perçu comme un joueur qui est très sérieux en termes de capacité militaire.
3: D'autant que Pékin est apparu affaibli malgré ses investissements massifs et la construction de nombreux sous-marins à propulsion nucléaire. En 2024, l'un d'eux a coulé avant même sa mise à l'eau et les multiples purges de Xi Jinping à la tête de l'armée ont perturbé la chaîne de décision alors même que Pékin ne cesse d'augmenter la pression autour de Taïwan.
2: Recouverte de fleurs et de l'emblématique turban noir du guide suprême, la dépouille d'Ali Khamenei parcourt à bord d'un camion à toit ouvert le centre-ville de Téhéran. La procession doit durer plus de 10 heures. Hommage à celui qui a présidé aux destinées de l'Iran pendant plus de 3 décennies, tué au tout début de la guerre fin février. Une marée humaine entoure le cercueil et les participants scandent des slogans hostiles aux États-Unis et à Israël. Des funérailles conçues comme une démonstration de force du régime. L'inhumation aura lieu jeudi dans la ville de Mashhad, dans le nord-est du pays. Le comité technocratique palestinien se dit prêt à gouverner Gaza. Le Hamas a acté aujourd'hui la dissolution de ses instances dirigeantes qui administraient depuis presque 20 ans l'enclave palestinienne. Une passation de pouvoir prévue par le Conseil de la paix mis en place par le président américain après le cessez-le-feu avec Israël. Certains villages chrétiens du sud du Liban demandent à être annexés à Israël. C'est ce qu'a affirmé le Premier ministre Benjamin Netanyahou. Des localités en quête, selon lui, de protection contre le Hezbollah pro-iranien. Des propos immédiatement démentis par les représentants de ces villages, Paul Ralifé.
5: Les représentants de 15 localités chrétiennes situées dans la zone tampon de facto établie par Israël et par conséquent isolée depuis 4 mois du reste du Liban ont qualifié les propos de Benjamin Netanyahou de fabriqués et sans aucun lien avec la réalité. L'annonce du Premier ministre israélien a provoqué malaise et confusion au Liban, d'autant que certains partis politiques chrétiens plaident en faveur de la normalisation des relations avec Israël. Israël. Les élus et les notables de ces villages ont affirmé dans un communiqué conjoint que les allégations de Benjamin Netanyahou sont totalement infondées. Ils ont souligné que les habitants demeurent attachés à l'État libanais et à sa légitimité et qu'ils n'ont jamais dévié de cette position malgré les difficultés imposées par la guerre. Le texte insiste sur le fait que les habitants des villages chrétiens frontaliers sont fiers de leur appartenance nationale et profondément attachés au Liban comme patrie définitive. Ils ne conçoivent aucune alternative à leur identité libanaise et rejettent toute tentative de déformer leur position ou d'exploiter leur souffrance au service d'agendas qui leur sont étrangers. Paul Khalife, Beyrouth, RFI.
2: Et pendant ce temps, les bombardements israéliens se poursuivent. 4 personnes sont mortes ce lundi dans le sud du Liban. Le président ukrainien espère des décisions fermes contre la Russie au sommet de l'OTAN après de nouveaux bombardements meurtriers sur l'Ukraine. 18 personnes sont décédées dans la région de Kiev. L'Ukraine poursuit, elle, ses attaques en territoire russe et en Crimée annexée par Moscou. D'Ukraine, il en sera donc question à Ankara au sommet de l'OTAN à partir de demain. Le trafic est déjà complètement paralysé dans la capitale turque en prévision de l'arrivée des chefs d'État et des délégations des 32 pays de l'Alliance Atlantique. Les Européens se résignent peu à peu à la nouvelle donne au sein de l'OTAN depuis le retour de Donald Trump à la Maison-Blanche avec les premières annonces américaines de retrait de troupes en Europe. Une nouvelle vague de chaleur s'abat sur le continent, conséquence du réchauffement climatique, du Portugal au Royaume-Uni jusqu'aux pays de l'Est en passant par l'Allemagne, la Suisse et la France. Dans l'Hexagone, 61 départements seront en vigilance orange demain. Le réchauffement climatique est à l'œuvre et les pompiers luttent contre les incendies particulièrement précoces dans le sud de l'Europe, notamment en France. Le feu le plus important frappe les Pyrénées-Orientales dans le sud du pays, à la frontière avec l'Espagne, et a déjà détruit, Marie Casadebé, plus de 4500 hectares.
6: Malgré l'intervention de 700 pompiers, cet immense incendie qui ravage un massif difficile d'accès n'est toujours pas fixé. 10 000 riverains ont dû être évacués. Le feu perturbe aussi le Tour de France. La troisième étape de la course cycliste a bien été maintenue dans le département ce lundi, mais sans spectateurs. La préfecture souhaite que les secours soient entièrement mobilisés pour combattre les flammes. Toute une bande sud du pays fait face à un risque très élevé d'incendie. Dans le département de l'Hérault, une trentaine de départs de feu sont signalés chaque jour. La majorité sont d'origine humaine, mais leur évolution rapide et intense s'explique par les vagues de chaleur qui se multiplient depuis 2 mois. Les 30 premiers centimètres de profondeur du sol sont secs sur la quasi-totalité de l'Hexagone. En tout, 11 000 hectares ont été détruits lorsque l'on en comptait 5 700 l'année dernière à la même époque. Pour l'instant, la menace se concentre sur le pourtour méditerranéen, mais les températures devraient augmenter cette semaine sur tout le territoire, frôlant à nouveau les 40 degrés par endroit.
2: Et 2 incendies sont en passe d'être maîtrisés en Espagne près de la Costa Brava et au Portugal dans le nord où au moins 13 000 hectares de végétation sont partis en fumée. Le mondial place à 19h, temps universel au choc des 8e de finale qui opposera à Dallas le Portugal de Cristiano Ronaldo à l'Espagne, championne d'Europe en titre, avant le match entre les États-Unis et la Belgique, précédé d'un énorme tollé. Folarin Balogun pourra donc être aligné côté américain. Donald Trump est intervenu en coulisses, un coup de fil, et la FIFA a annoncé que l'américain pourrait finalement jouer aujourd'hui contre la Belgique, malgré son carton rouge, Gwendal Lavina.
7: Dans un communiqué publié hier, la FIFA annonce contre toute attente que sa commission de discipline a modifié la sanction contre Folarin Balogun. Son match de suspension ferme, automatiquement prononcé après le carton rouge, est commué en un match de suspension avec sursis. L'attaquant pourra donc finalement être sur le terrain face à la Belgique. Mais ce qui met véritablement le feu aux poudres, c'est ce qui a déclenché cette décision. Donald Trump en personne a appelé Gianni Infantino mercredi, quelques heures après le match contre la Bosnie-Herzégovine, pour demander le réexamen de cette suspension. Merci à la FIFA d'avoir fait ce qu'il fallait et d'avoir réparé une grande injustice, s'est d'ailleurs réjoui le président après l'annonce. Selon le New York Times, plusieurs membres de l'administration, dont le référent Coupe du Monde à la Maison-Blanche, ont poussé la Fédération américaine de football à faire appel, ce qui n'est pourtant pas prévu par le règlement de la FIFA. Cette décision a suscité la colère dans le monde du football et au-delà, de nombreuses personnes accusant Gianni Infantino d'avoir une nouvelle fois cédé face aux exigences de Donald Trump pour ne pas le froisser, voire même d'être corrompu. Gwendal Lavina, New York, RFI.
2: Et Donald Trump confirme cet après-midi être intervenu auprès de Gianni Infantino, estimant que les règles du carton rouge étaient, selon ses mots, injustes. Le président américain rajoute qu'il trouve très douteux l'arbitre qui avait pris cette décision. Voilà, c'est la fin de ce journal. Tout de suite sur le Pont des Arts en Avignon avec vous, Nathalie Amar. Bonjour.
8: Bonjour Karine Bellicha et merci. Et oui, on est en direct d'Avignon avec Thiago Rodriguez et Tiphaine Raffier. Ça démarre dans 30 secondes.
2: À tout de suite.
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12: Au dôme de Glandas, le gymnase du Die est devenu un point de repos pour les pompiers. Également un point de collecte et de distribution alimentaire à leur destination. Nous enregistrons quelques personnes présentes sur ce lieu. Et nous sommes donc lundi 6 juillet, 11h30.
13: Moi, Madame Moucheron,
14: oui, bonjour.
13: Bonjour. Alors, nous sommes au gymnase, dans ce centre de victuailles qu'apporte aussi le public. D'ailleurs, une chose, les victuailles qui sont ici sont amenées directement à cet endroit ou alors il y a des points de collecte?
14: En fait, on a les deux. Les personnes, la population vraiment très généreuse et je les remercie.

0: Vacances de 2 heures chacun, on est toujours à deux, mais il y a de la population qui vient nous aider toute la journée, qui sont là pour nous aider à, parce que après il faut tout ranger, on a trouvé des frigos, on nous a apporté des frigos, des congélateurs, d'ailleurs on a un peu trop sur la ligne tension, les services techniques de la mairie sont en train de nous tirer une autre ligne, on a même une machine à laver, donc les pompiers peuvent faire leur lessive, donc ça permet aux pompiers qui viennent se reposer ici au gymnase, de se restaurer et d'avoir des boissons fraîches et voilà.
1: Du point de vue de la situation donc, de cet incendie, à votre connaissance, où en est-on ?
0: Ben, je suis passée au PC ce matin, donc là pour plus d'informations, vous pouvez aller les voir là-bas à Chapia, derrière la déchetterie, mais le feu n'est pas stabilisé pour le moment, je pense qu'on nous en sommes à 400 hectares, et les équipes se relaient vraiment, là il y a des équipes qui sont restées toute la nuit auprès du feu pour essayer de contrôler les choses, voilà, mais je ne pourrais pas vous en dire plus par rapport à ça.
1: Et puis dans l'effectif, l'accès à la montagne de Justin est interdit ?
0: Oui, tous les chemins de randonnée sont balisés, donc sont interdits, parce que pour la sécurité des gens déjà, et pour aussi le travail, pour ne pas entraver le travail des équipes de pompiers sur le terrain, tout à fait, que l'Office du tourisme a bien informé les gens que les sentiers étaient fermés à toute circulation. Quoi.
1: Est-ce qu'il y a peut-être des messages à passer au public aussi, en prévention ou en conseil ?
0: Mais au niveau conseil, c'est vrai que c'est important de vraiment être responsable, de faire très attention aux gestes qui sont posés. On voit encore des gens qui jettent leurs mégots par terre, qui écrasent leurs cigarettes, ou voilà, tout ce qui est barbecue, tout ce qui est feu d'artifice. Je pense que d'ailleurs, il y a eu un arrêté, la préfectorale, pour dire des... Je pense que vraiment, chaque citoyen doit être conscient que quand ça prend feu ici dans notre massif, si escarpé, c'est vraiment un danger, quoi. Voilà, donc je demande à la population d'être vraiment responsable. Je sais que déjà, la majorité des gens le sont, mais bon, il y a parfois des imprudences sans réfléchir aussi qui peuvent avoir de graves conséquences. Par contre, je voudrais lancer un appel aussi au département et à l'État que nous avons besoin, même dans nos communes rurales, de moyens supplémentaires pour pouvoir faire face à toutes ces catastrophes naturelles qui vont, à mon avis, seulement arriver, parce que c'est vrai que les équipes de sapeurs-pompiers sont épuisées, et, la relève est difficile, nous avons des moyens aériens sur le pays, mais qui sont d'abord sur les villes, voilà, il y a des priorités, bien sûr, je comprends quand il y a des habitations, mais ce qui se passe, c'est que nous ne pouvons pas avoir de moyens aériens, et je pense que c'est vraiment important que même nos régions rurales soient protégées et équipées en moyens suffisants pour faire face à ces problèmes, quoi. Voilà.
1: Hier, dans les informations nationales, était annoncée l'évacuation d'habitations hein, dans le Diois. Ces personnes sont-elles relogées ?
0: Oui, en fait, c'est un hameau au-dessus de Barsac qui a été évacué par rapport à la fumée. Donc, c'était surtout par rapport à la fumée. Il n'y a pas eu de... pour le moment, j'espère, en tout cas. Et en fait, ils ont été d'abord pris en charge par la mairie donc, de Barsac, Monsieur Caro, je pense que le maire de Barsac, voilà, dans la salle des fêtes de Barsac. Et en plus, ensuite, ils ont été tous relogés chez l'habitant à Barsac. Quoi. Il y a une solidarité qui s'est jouée également à ce niveau-là.
1: À l'heure actuelle, d'autres habitations seraient-elles menacées dans l'évolution de cet incendie ?
0: Non, pas pour... Enfin, ce matin au PC, ils nous disaient qu'il n'y avait pas d'autres évacuations pour le moment qui étaient en cours. Quoi. Pour le moment, ça reste au niveau des forêts, des feuillus, mais pas de population. Par contre, les pompiers me disaient que la faune prend en chair parce qu'ils voient des oiseaux s'envoler et pensent que malheureusement des nids ont été carbonisés. Quoi. Donc la faune prend cher, ça c'est vrai. Mais au niveau des humains, entre guillemets, c'est. Il n'y a pas d'habitation à évacuer pour le moment. D'accord. On me dit riz et sauce tomate aussi. Voilà.
1: Votre sentiment aussi sur cet incendie et peut-être son renouvellement, hein, on va devoir s'y habituer, j'imagine. Cela fait deux fois d'ailleurs que c'est dû à la foudre. Est-ce qu'il y a une possibilité de mieux gérer ce type d'incendie ?
0: Mais on a justement, je ne suis pas vraiment une spécialiste en la matière, mais on a un plan de sauvegarde municipale qui est en train justement de se mettre en place. Et donc là, je pense qu'il faudra qu'on puisse rencontrer des techniciens vraiment experts en cette matière pour prévenir, parce que là, le plan de sauvegarde, c'est quand l'incendie est là, comment on s'organise, le protocole.

0: que l'on suit, mais il faudrait à mon avis aussi voir comment on peut prévenir maintenant, parce que c'est vrai qu'avec le réchauffement climatique, ça va être à mon avis de plus en plus fréquent. Quoi.
1: Déjà, il y a eu une campagne d'information auprès des propriétaires de terrain pour nettoyer aussi.
0: Il y a déjà le débroussaillage, voilà, les campagnes de broussaillage, les campagnes de sensibilisation au niveau de la population, des gestes à faire ou à ne pas faire, mais je pense qu'il faudra peut-être aussi travailler peut-être sur des moyens plus techniques qui vont permettre d'éviter ce genre de catastrophe.
1: Là, par exemple, l'armée a utilisé des engins pour pouvoir ouvrir des pistes d'accès. Hein.
0: C'est ça. Les pistes n'ont plus été entretenues depuis un moment, certaines pistes, puisque je pense que l'ONF a de moins en moins de moyens aussi. Et donc là, l'armée a dû venir en renfort pour vraiment ouvrir des pistes et bien dégager pour que les engins de pompiers puissent passer. On ne peut pas envoyer des colonies de pompiers quand la piste n'est pas déblayée, puisque ça fait un piège vraiment. Ils risquent de se retrouver piégés par la végétation en feu, donc c'est vraiment trop dangereux. Donc oui, l'armée est venue en renfort pour faire des pistes. Donc c'est peut-être un moyen de faire des tranchées ou des pistes pour éviter en tout cas la propagation du feu. Mais là, honnêtement, je ne suis pas spécialiste, donc il faudra qu'on travaille de toute façon avec les spécialistes en la matière.
1: Le premier incendie qui avait eu lieu il y a un peu moins de 2 semaines avait été circonscrit à ce moment-là, mais est-ce qu'il y avait une opération de veille ?
0: En fait, le feu était, ça a été repris, mais c'était un feu qui était en dessous de la terre. Donc c'est très difficile de voir. Il y avait des opérations de veille, bien sûr. L'hélicoptère passait régulièrement, des drones passaient régulièrement aussi. Mais c'était vraiment en dessous, ça s'appelle, il y a un nom particulier pour ce type d'incendie, je ne sais plus, mais on me l'a dit. Et en fait, c'est le feu couvre sous la terre, et à un moment donné, avec le vent et la chaleur, ça repart. Voilà. Mais il y avait de la veille, tout à fait.
2: On est une équipe des pompiers, alors actuellement, les pompiers de la Bourgogne-Franche-Comté, originaire de la Nièvre et de Lyon. Voilà. Et on est à votre disposition depuis 3 jours pour notre cas. Voilà, on est arrivé en colonne mobile avec des engins d'incendie feu de forêt. Depuis jeudi dernier, on a été du coup mis à disposition à Avignon. On a basculé après dans les Alpes de Haute-Provence à Manosque, on a fait des feux. Et on est arrivé vendredi après-midi pour notre part vers 16h. Et on est toujours sur votre secteur pour traiter du coup ces feux sur un terrain très escarpé.
1: Pour vous, quel est le contexte d'intervention? J'imagine la chaleur n'est pas évidente. Quel est le sentiment quand on est sur place au milieu de ce marasme?
2: Alors le sentiment, alors nous, le contexte, oui, on a la canicule, la chaleur, l'équipement, nos équipements de protection, parce que aller au feu, voilà, ça nous amène aussi à être protégés des brûlures, du risque d'incendie. Néanmoins, on est habitués, les pompiers sont habitués. C'est pour ça que sur des périodes très très chaudes, on met du personnel du coup sur des périodes moins intensives et on les met en soutien et on fait tourner les équipes par des rotations. Voilà comment ça se passe. Si c'est pas possible, dans les camions, les pompiers ont des packs d'eau, sont autonomes, on va vite s'hydrater, surtout s'hydrater. On perd énormément de d'eau. Et puis on va assurer notre logistique quand c'est pas possible de pouvoir venir à un endroit où on peut faire une pause alimentaire. On a des rations, ce qu'on appelle des rations militaires. On a de l'autogestion sur 2-3 bricoles alimentaires, mais surtout des glacières avec des packs d'eau à l'intérieur des engins pour que à chaque action délicate sur le feu, quand on peut avoir ces moments de repos très rapides pour réalimenter en eau nos camions, on puisse nous aussi prendre, alléger la tenue et pouvoir s'hydrater. Voilà comment ça se passe dans le cadre général.
1: Quelle est l'image que vous retenez sur ces terrains donc détruits par le feu?
2: Alors, le sinistre sur un milieu naturel, c'est toujours désolant parce que notre nature, c'est notre vie. Hein. Et là, aujourd'hui, on voit cette forêt qui se dégrade par le feu sur votre secteur, sur votre commune. C'est très difficile, on a très peu d'accès, c'est très pentu. Du coup, on voit ce feu le soir qui est maîtrisé, et puis la nuit, ben, on engage moins les équipes parce qu'on a ces difficultés d'accès, on reste sur l'aspect sécuritaire du personnel, donc on n'engage pas forcément sur des grandes distances, on reste à proximité de ce qu'on appelle des accès, des chemins, hein, voilà. Du coup, on voit ce feu qui, parfois la nuit, prend de l'ampleur. Et quand on quitte le soir le chantier, ce qu'on appelle, hein, le sinistre, on pense que le lendemain, il va être maîtrisé. Et puis, dans la nuit, il reprend un peu de terrain. Et avec cette dominante qu'on ne maîtrise pas forcément, c'est le vent. En fin de compte, on a un facteur très défavorable. C'est que le sinistre est orienté en permanence par des changements de vent. Ce qui fait que on pense qu'il va s'orienter vers le haut, par exemple, et puis il va se diriger à gauche ou à droite. Voilà. Donc le vent est un facteur perturbant. Voilà.
1: Sur l'endroit où vous intervenez, quelles sont les informations ? Est-ce que vous êtes radio-guidé ou est-ce qu'il y a un moment donné où vous vous sentez perdu parfois ?
2: Alors non, on ne se sent pas perdu, parce que si on est perdu, ça montre qu'il y a une désorganisation dans notre système, et ce n'est pas le cas. Le fonctionnement de sapeur-pompier, c'est une institution qui est très cadrée, très organisée. C'est pour ça que c'est l'occasion de vous rapprocher du lieu du sinistre. On a ce qu'on appelle un poste de commandement. Voilà, un poste de commandement, c'est des officiers qui vont prendre les éléments du terrain et pouvoir déterminer des objectifs par rapport au sinistre et engager des équipes sur le côté gauche, sur le côté droit, sur la tête de feu, sur l'arrière. On va aussi mettre du soutien alimentaire, du soutien technique. Voilà, donc toute cette gestion, elle se fait au poste de commandement. Et on met en place après sur le terrain des chefs de secteur, des chefs de sous-secteur. Donc c'est très cadré. Les camions ne sont pas dans la nature. On sait où ils sont, et si on doit les récupérer parce qu'il y a une action urgente à faire sur un endroit particulier, on sait qu'on peut récupérer du personnel et des engins très rapidement.
1: Vous-même êtes pompier professionnel ?
2: Alors moi, je suis pompier depuis septembre 87. J'ai fait 6 ans de volontariat, voilà, et j'ai depuis 93 fait mon concours de pompier professionnel, et je suis actuellement pompier professionnel, mais avec ce qu'on appelle un double statut. Sur mon temps libre, je mets à disposition mon temps pour être aussi pompier volontaire et continuer mon action de solidarité nationale. Voilà, c'est pour ça qu'on est tous là aussi, dans le cadre de cette solidarité nationale, pour apporter notre contribution, malgré qu'on soit en région centre de la France ou nord de la France. On vient renforcer le dispositif français sur le sud de la France. Voilà.
1: Votre nom, c'est ?
2: Alors moi, je suis Jérôme Fournier, lieutenant de sapeur-pompier. Bah, je vous en prie, bon courage à vous.
1: Merci.
2: Et puis un gros soutien, du coup j'en profite, hein, si vous me permettez, un gros soutien à la population, et surtout nos très vifs et chaleureux remerciements sur toute l'aide, toute cette solidarité, toute cette chaîne qui se met en place autour de nous. Et voilà, c'est pas négligeable, et c'est très très appréciable. Merci à vous. Merci à tous.
1: De Bourgogne aussi.
0: C'est ça, je suis aussi
3: vous
0: de Bourgogne.
3: Pas parler aussi bien que lui, donc,
0: voilà, ça, je suis aussi de Bourgogne. Et ce que vous avez entendu avant, c'est mon chef de groupe, donc Jérôme. Et c'est lui qui nous donne tous les ordres qu'il a reçus auparavant plus haut. Et du coup, c'est lui qui nous donne les consignes pour pouvoir bien attaquer le feu qui se trouve beaucoup plus haut.
1: Qu'est-ce qui vous a donné envie d'être pompier ?
0: Le monde, c'est très famille, hein, le monde des pompiers. On est de la bonne cohésion, et venir en aide à tout le monde, n'importe quelle situation, le jour, la nuit, il n'y a pas d'heure. Et c'est un bonheur.
1: Et vous êtes, vous avez participé à l'intervention ici ?
0: Oui, on a tous participé, comme de près, comme de loin, parce que du coup, on a les camions, donc les CCF, et la logistique.
1: Alors, juste pour les abréviations, vous pouvez rappeler un peu ce que désigne une abréviation, par exemple.
0: Donc le CCF, c'est un camion citerne, feu de forêt, moyen. Et du coup, en fait, on est 4 dedans, donc le conducteur, chef d'agré et 2 équipiers. Pour cette situation-là, il faut être FDA, donc il faut avoir fait la formation feu de forêt. Et derrière, on a un autre camion qui gère toute la logistique, donc ce qui est pour nous l'eau, des petits encas entre le feu, et chacun participe à sa manière, de près ou de loin.
1: Cette eau est prélevée à quel endroit pour être montée ensuite ?
0: Du coup, elle peut être prise sur des poteaux incendie, les poteaux rouges, où on a du matériel pour prendre dans les petits lacs, les petites rivières, pour pouvoir avoir de l'eau dans notre camion.
1: Est-ce que parfois il y a dans l'urgence une demande possible des pompiers pour prendre de l'eau chez des personnes privées par exemple ?
0: Oui, après ça, je suis un petit niveau, hein, donc je ne sais pas comment ça se passe, mais si c'est plus haut, mais s'il y a besoin, oui, je pense que c'est faisable de prendre de l'eau. Parce qu'il faut avoir une piscine, c'est une bonne quantité d'eau quand même.
1: C'est la première fois que vous intervenez sur un terrain aussi compliqué ?
0: Bah, moi, c'est la première fois chez mon départ. En colonne, donc oui, c'est mon premier départ en colonne. Pour beaucoup de personnes, c'est aussi son premier, ou ils ont des années d'expérience dans cette situation-là.
1: Alors, vous vous appelez comment ?
0: Moi, c'est Marie Pessalovo, je viens de la caserne de Saint-Valérien, dans Lyon.
1: Et votre grade ?
0: Je suis sapeur première classe, donc à petit niveau.
1: Merci beaucoup.
0: Je vous en prie, bon courage à vous, au revoir.
1: À vous aussi, surtout. Et donc, avec votre compagnie, vous êtes appelé à intervenir ici ?
3: Là, oui. Après, je vous laisserai plus de renseignements avec mes chefs.
1: Baume-les-Dames, ça se situe où ?
4: Alors, Baume-les-Dames, c'est une ville de 5000 habitants entre Besançon et Montbéliard, le long de l'autoroute A36.
1: Vous faites partie de cette compagnie qui est déjà intervenue un peu plus dans le sud ?
4: Oui, alors donc je fais partie de la colonne Est, donc avec dans mon groupe, donc on a des pompiers du Doubs, du Jura, du territoire de Belfort.
1: Vous avez une spécialité justement pour intervenir sur les sites montagneux ?
4: Alors montagneux non, mais feux de forêt nous. Voilà, donc,
3: de la région Bourgogne, franchement, c'est du Doubs.
4: Tous autant qu'on est, on a tous une formation feu de forêt. Donc pour ma part, c'est la première fois que je viens dans la Drôme, hein, mais autrement, on est beaucoup sur l'arc méditerranéen en général.
1: Et pour vous, quelle est la plus grosse difficulté ? Il y a la chaleur, mais il y a aussi le relief.
4: La chaleur, pas trop, parce que comme on est quand même en altitude chez vous, hein, on est autour de 1000 mètres, hein, au-dessus. Donc, mais par contre, la grosse difficulté, c'est un, le relief, et surtout la profondeur du relief. Et deux, c'est le manque d'accès, hein, clairement sur le massif, où la forêt est développée, mais sur des milliers d'hectares, et on ne peut pas recouper. Donc c'est notre principal accès, difficulté ici. Ouais.
1: Quels sont les équipements dont vous êtes munis pour intervenir ?
4: Alors, c'est exactement les mêmes équipements que nos collègues tout partout en France. Hein. Donc, on a des bottes à lacets, hein, qu'on appelle communément les Rangers. Et puis après, on a nos équipements de protection individuelle, bien évidemment. Et puis après, tout ce qui est tuyaux, on a des sacs à dos avec des tuyaux à l'intérieur, donc qui vont de 20 à 35 kilos, en gros. Donc, voilà, donc on est 4 par CCF, hein, et on est 4 CCF.
1: Une bonne condition physique, en tout cas, pour intervenir.
4: Ah ben c'est un petit peu la base, on va dire. Hein. Autrement, on souffre beaucoup plus vite que les autres. Mais donc, oui, en général, on est quand même un petit peu aguerri pour pouvoir faire ce genre de mission. Oui.
1: Le matériel utilisé, donc, vous parliez de tuyaux, de lances. Quels sont les autres appareillages possibles ? Est-ce que, par exemple, pour étudier un terrain, l'utilisation de drones est effective ?
4: Alors oui, ça c'est l'utilisation de drones, bien évidemment, ça fait partie de l'équipement. C'est plus pour le commandement, hein, pour nous définir les missions. Autrement, nous aussi, on fait beaucoup de noyage, on gratte beaucoup aussi pour pouvoir sortir les points chauds que le drone aura détecté ou également. Et donc tout ce travail de fourmi, on va dire, hein, c'est primordial pour éviter les reprises de feu. Et ici, c'est extrêmement compliqué parce que les points chauds, ils sont inaccessibles.
1: Vous êtes actuellement 300 pompiers, je crois, sur le terrain. Vu l'amplitude qui se développe, est-ce qu'il est envisagé d'appeler d'autres compagnies encore ?
4: Alors, d'autres renforts, je ne sais pas. Là, c'est au niveau de la zone de défense que ça se décide. Pour les relèves, c'est pareil. Je sais que chez nous, les relèves, elles sont déjà prêtes. Si on doit être relevé, puisqu'on s'en va jeudi matin, si on doit être relevé, nous, ils sont déjà prêts à venir nous relever. Après, est-ce qu'on sera libéré de notre mission d'ici mercredi ? Je ne sais pas.
1: Alors, j'ai cru comprendre que vous opérez par tournée. Alors, de combien d'heures effectives sont ces tournées ?
4: Ben oui, hier, on est monté sur le massif à 16h. On est revenu ce matin à 9h. Voilà, si vous me donnez un petit ordre d'idée de l'amplitude. Alors moi, j'ai deux engins qui étaient dans un site où c'était un peu plus tranquille, donc ils ont pu dormir un peu. Et puis un autre endroit, par contre, où on a dormi une heure. Voilà. Donc, et encore une heure. On s'est posé une heure.
1: Il y a la nuit où le feu semble se calmer et reprendre dès le matin.
4: Voilà. Dès que la fraîcheur tombe, le feu, c'est vrai, il s'atténue. Les propagations sont beaucoup plus lentes. Et par contre, dès que le versant il est ensoleillé, là, ça reprend de plus belle. Et avec la chaleur qui arrive sur le versant, le feu reprend plus vite.
1: La situation, quand même, c'est de se retrouver sur un terrain détruit.
4: Détruit alors par endroit, parce qu'en fait il y a la surface brûlée, mais il y a aussi la surface parcourue par le feu. Et la surface parcourue par le feu est beaucoup plus importante que la surface brûlée. On voit hein, dans le massif des zones marron, noircies, mais c'est pas brûlé. C'est juste la végétation basse qui a brûlé, les arbres sont toujours présents. Et c'est pour ça que le feu donc il est passé vite, hein, poussé par le vent, aidé aussi par le relief, mais les pins sont toujours présents. Le feu n'est pas monté, ce qu'on appelle en cime, et donc il y a juste l'herbe qui a brûlé, donc c'est pour ça que c'est noirci, mais ça c'est de la surface où ça va repousser très rapidement de toute façon.
1: Donc vous parlez de pins, quelles sont les autres essences qui sont atteintes? Il y a, j'imagine, des arbres beaucoup plus bas qui, eux, prennent.
4: Alors il y a un petit peu de feuillus, mais il y a beaucoup de buis. Il y a beaucoup de buis là-bas, et ce buis, il flambe très vite. C'est très chaud. Et le buis, c'est pareil, il va rester que les tiges, mais ça va repartir de toute façon parce que le feu est passé très rapidement. Donc ça n'a pas eu le temps de brûler, on va dire, en profondeur.
1: On a pu comprendre qu'ici, sur le Diwa, on n'a pas les avions pour le moment. Ils ne sont pas suffisamment disponibles pour le national. Est-ce qu'il y a quand même une envie de pouvoir se munir mieux pour l'avenir?
4: Sur ce site-là, l'emploi d'avions aurait été très compliqué. Les canyons sont beaucoup trop profonds. Le risque est beaucoup trop important pour les Canadairs, d'autant plus que certains feux sont en fond de ce qu'on appelle des talvegs. Donc chez vous, les canyons, il est clair que le Canadair n'ira jamais au fond du canyon. Quoi. Donc l'hélico à la limite, mais la surface brûlée est tellement importante que l'hélico, c'est un petit peu d'eau, c'est des petits points. Et donc, ça peut pas couvrir une grosse surface. Sur ce feu-là, même on pourrait avoir 40 avions, ça le fera pas, parce que c'est trop profond dans les canyons.
1: Vous êtes héliporté parfois?
4: Non, pas sur les feux de forêt. Là, c'est vraiment une spécialité à part entière. C'est les commandos. Alors, il y en a chez les pompiers, il y en a en sécurité civile. Là, aujourd'hui, c'est de la sécurité civile. Mais nous, non. Nous, on fait vraiment l'équipe au sol sur les feux accessibles.
1: Vous êtes ?
4: Lionel Delaulle, donc du 10-25.
1: Vous êtes gradé ?
4: Lieutenant.
1: Je vous remercie beaucoup, Lionel. Oui. Vous faites partie de cette organisation, donc
0: oui.
1: En ce qui concerne les victuailles, que oui. Le public amène aussi.
0: Le public le amène, les associations, les supermarchés aussi. Oui, oui, beaucoup, beaucoup. On nous amène beaucoup et il y a besoin de beaucoup parce qu'effectivement, il y a 300 pompiers à nourrir là-bas sur place. Donc tout ce qui arrive, ça paraît démesuré, mais en fait, ça repart dans la journée. Voilà.
1: Je vois par exemple des produits frais. Oui. Comment vont-ils être traités?
0: Alors les produits frais, il y a le pompier qui gère la cuisine sur le poste de commandement, vient le matin à 10h, revient l'après-midi, part avec les produits frais et c'est tout cuisiné là-bas. Voilà, par exemple, ce matin, il a emmené les tomates, il y avait du poulet, des blancs de poulet, il a emmené les blancs de poulet et il fait, en fonction de ce qu'il a, il les fait manger. Il y avait des grandes boîtes, on a eu des grandes boîtes de haricots verts, alors c'est des conserves, mais en fait, il leur a fait des salades de haricots verts avec des œufs, du thon, voilà. Donc, le gestionnaire au niveau des pompiers vient, il fait ses courses ici en fait. C'est lui qui vient, c'est lui qui choisit. Et c'est lui qui nous dit surtout ce qu'il faut. Voilà. Là, on était en attente de pain de mie. Il nous dit il faut du pain de mie. On dit aux gens amenez-nous du pain de mie. Hop, dans l'heure qui suit, on a du pain de mie. C'est chouette, ça marche bien.
1: Je vois même des produits secs. Hein, des...
5: Oui, ah bah ça, c'est pas ça.
1: Donc les particuliers aussi
5: amènent. Les particuliers amènent. Les produits secs, les amandes, les fruits secs, ça, c'est vraiment bien pour mettre dans des petits sachets. Ça part dans les poches des pompiers avec une petite bouteille d'eau d'un côté, une barre de céréales. Ça marche bien aussi, évidemment. Les fruits aussi, voilà, les pommes. Enfin, on a des oranges encore. On trouve encore des oranges et des bananes. Mais du coup, pour le coup, c'est intéressant.
1: Et donc, au quotidien, la demande est toujours omniprésente et il y a toujours de nouveaux arrivages à gérer.
5: Toujours, toute la journée, toute la journée. Mais on a une belle équipe de bénévoles, du coup, ça marche, ça fonctionne, ça fonctionne. Ça, c'était un petit peu difficile les deux premiers jours et puis là, on a trouvé une organisation, ça va bien.
1: C'est chouette. Au niveau espace, ça, c'est suffisant ?
5: Alors, au niveau espace, si on avait 50 mètres carrés de plus, on les prendrait pour le coup, on fait avec ce qu'on a. Ouais. C'est vrai que le gymnase, en plus, est en travaux en ce moment, donc on ne peut pas exploiter tout, mais ça va. L'important, c'est qu'on a pu, on a la grande place là-bas pour qu'ils dorment, pour que les pompiers se reposent la nuit, et c'est le plus important. On a les douches, on a l'aide sanitaire, on a tout ce qu'il faut. Voilà, on s'en sort.
1: Alors, ce matin, on m'a prévenu, ouais, il faudrait faire un reportage à la salle polyvalente. Elle n'est pas prise ou réquisitionnée pour le moment.
5: Non, non, non, non. On n'a pas besoin encore. Non, non. Le problème de la salle polyvalente, c'est qu'il n'y a pas de douche. Et les pompiers qui arrivent là, ils sont contents de prendre une douche. Donc, pour l'instant, on gère ici, ça passe. On verra, hein, on s'adaptera au fur et à mesure de l'avancée des choses. Hein.
1: Votre sentiment sur cette situation d'incendie, quel est-il ?
5: Mon sentiment, c'est que ça s'est passé il y a 2-3 ans à Romeillé, que ça avait été dramatique. Ça arrive à Die aujourd'hui, c'est à nouveau dramatique. Ça va continuer d'arriver partout ailleurs. D'ailleurs, on le voit bien sur tout le territoire. C'est comme ça, et mon sentiment. Le sentiment, par contre, que j'ai, qui est vraiment positif pour le coup, c'est qu'il y a un élan de solidarité assez exceptionnel. Et les pompiers nous le font remonter, vraiment, clairement. Ils disent qu'ils ils voient pas ça partout. Et du coup, ça nous donne un peu de baume au cœur et ça fait du bien. Et on est là pour eux. On est là pour eux parce qu'on n'est pas près des flammes. Mais pour le coup, si on peut leur apporter un petit peu de bien-être, voilà. On gère les lessives aussi. Voilà, on a plein de messieurs, de dames qui viennent chercher les tenues, qui les lavent, qui les ramènent. Et ça fonctionne. Ça fonctionne bien.
1: Des entreprises aussi sont partie prenante dans cette solidarité ?
5: Oui, on nous a amené beaucoup de produits d'entretien, des victuailles, des denrées, de l'eau. Les entreprises appellent, demandent. Vraiment, voilà, ça fonctionne. Et puis, si certains n'y ont pas pensé, on passe un petit coup de fil. Et, oui, bien sûr, on est là, on arrive. Les restaurateurs, tout le monde. Ouais. Annelise Bouffier, deuxième adjointe à la mairie de Die.
1: Merci.
5: Merci à vous. Merci. Bonne journée. Moi, je veux bien revenir puisque vous êtes là. On vient d'avoir un appel au don de riz. Voilà, il vous faudrait faire des salades de riz. Donc, si des gens un petit peu veulent bien nous amener quelques paquets de riz, ça serait sympathique. J'en profite, hein. Voilà. Merci beaucoup du riz pour faire des salades de riz.
1: Vous travaillez la logistique
6: Oui, un petit peu. Là, oui, on essaie de s'organiser un petit peu pour quand les dons arrivent, ranger ça par catégorie. Et on voit avec la logistique aussi des pompiers pour ce dont ils ont besoin quand ils nous téléphonent ou ils viennent. Ils nous disent ce matin, on va venir prendre ça. Cet après-midi, on prendra ça. Donc, ce matin, par exemple, ils sont passés, ils ont pris pour faire des salades de riz et tout ça. Après, ils ont pris des sauces tomates pour faire cuire des pâtes ou des trucs comme ça. Enfin, c'est une organisation qui est toute mise en place et tout. Pour le linge aussi, le linge sale aussi, il y a des tas de volontaires qui sont là pour, venir récupérer le linge sale, le laver, le ramener séché, et puis pour que les pompiers aient un confort maximal, quoi. Tout simplement, il y a beaucoup de volontaires, il y a beaucoup de soutien, c'est le top, quoi, voilà.
1: Un appel encore à des volontaires ou le monde est assez présent ?
6: Il y en a pas mal. Après, il y a un tableau pour les volontaires qui est affiché juste là, ici, là, à l'entrée. Bon, enfin, on ne va pas y retourner là parce qu'on ne va pas gêner les autres. Des tranches d'horaire de 2 heures. Donc, chacun peut venir s'inscrire, mais pour le moment, on est calé. Mais c'est toujours intéressant d'avoir plus de personnes. Il vaut mieux en avoir trop que pas assez. Donc. Et puis voilà, après, on gère comme ça. Les Intermarchés et U nous donnent aussi pas mal de choses. Donc, c'est assez fourni au niveau dons et puis bénévolat. Donc, on arrive à tourner. Pour le moment, ça se passe bien.
1: Vous arrivez vous-même à vous reposer ?
6: Ah ben oui, on tourne, oui. Bon, là, j'étais là hier toute la journée, je serai là toute la journée, il y en a qui tournent la nuit. Bon, aussi, on arrive à se reposer ici. Avec le bon, entre les élus de la majorité et tout, plus les volontaires et tout ça, on arrive à faire, bon, si, il n'y a pas de problème.
1: Et la situation sur l'incendie, qu'est-ce que vous en éprouvez ?
6: Ben, les habitants sont un peu stressés, quoi. Il y a de l'inquiétude, ce qui est normal, hein, parce que il n'y a toujours pas de Canadair, parce qu'ils sont pris dans le sud de la France, ce qui est logique, parce qu'il y a des habitations qui sont proches des incendies, donc il faut sauver les habitations et puis éventuellement les populations, parce que bon, il y a des campings et tout ça. Et ici, bon, ben, les pompiers, il y en a qui sont héliportés sur des zones de feu et tout ça. Ils font ce qu'ils veulent. Donc ça évolue à certains endroits, ça se tasse à d'autres. Et puis après, bon, c'est le problème, c'est qu'il y a plusieurs, apparemment, il y aurait plusieurs points de feu qui sont à gérer. Mais bon, ils bossent. Et puis voilà, je pense qu'ils vont y arriver, mais ça ne sera pas fait en 5 minutes, malheureusement.
1: Par rapport à cette propagation, est-ce qu'il y a dans les discussions d'aller au-delà de 10 pour ce point de...
6: Aucune idée. Donc il y a les gens de Barsac, il y a Barsac, dont on gère aussi Barsac, apparemment. Après, je ne sais pas.
1: Aux environs de Solor, par exemple.
6: Solor, il parlait de Solor, ça attaquait vers Solor ce matin, mais je ne sais pas du tout où ça en est. Moi, je n'ai pas les informations pompiers.
1: D'accord, donc c'était par rapport à la logistique alimentaire.
6: On est plus sur la logistique alimentaire, dons et tout ça. On prend pratiquement tout ce qui vient en dons, hein, il faut pas... Par contre, si c'est des charcuteries, des choses comme ça, tout ce qui est charcuterie, saucisson, pâté, saucisson et jambon, en tranche, impérativement, tranché. Donc, du pain, ça sera des baguettes, pas des gros pains de campagne. Et puis, ce qui est pâté, c'est soit pâté en conserve, soit pâté en bocaux stérilisés, pour qu'ils puissent les emmener sur place. D'accord ? Merci.
1: Allez, merci, bonne journée. Cette opération de soutien pour les pompiers, de la part des habitants de la ville, ça consiste aussi à l'hébergement, notamment à la salle polyvalente. Est-ce qu'il y a aussi des points autres d'hébergement qui seraient à proposer ou que pourrait proposer le public ?
7: S'il y a des volontaires d'Andy, ils peuvent proposer des couchages, ils peuvent proposer, on a un système aussi pour faire les lessives. Donc ils viennent nous voir, on prend les numéros de téléphone et on appelle au fur et à mesure que les pompiers nous demandent des lessives ou nous demandent d'aller dans les hébergements. Voilà. Et plus on est nombreux, mieux ce sera, quoi.
1: Les personnes qui souhaiteraient justement proposer leur service, est-ce qu'il y a un point de contact ? C'est en venant directement ici, au gymnase de Die ?
7: Non, c'est plus en venant ici au gymnase de Die. Et comme ça, on peut discuter, on leur explique exactement à quoi ça consiste. Et puis comme ça, ils peuvent aussi peut-être aider ou j'en sais rien, vouloir faire plus. Mais c'est déjà pas mal. Nous, on marche que sur du don. On ne va pas forcément avoir du liquide sur nous. S'il vous plaît, du don.
1: D'accord. Tu es un habitant qui vient pour proposer ses services.
8: Ouais, c'est ça.
1: Et quel est ton sentiment sur la situation à l'heure actuelle ?
8: C'est triste. Ouais, donc c'est bien, ça nous pousse à nous bouger un peu pour voir s'il y a besoin. Après, voilà, c'est un peu tout le... Histoire de ne pas gêner, d'être utile là où il y a besoin. S'il n'y a pas d'utilité, ben, on rentrera chez soi au vrai. Quoi.
1: Tu viens à la découverte, en somme.
8: Bon, je suis déjà passé vite fait à déposer des trucs à manger, puis voilà, on va passer juste pour voir.
1: Vous avez amené un peu de nourriture pour les pompiers ?
9: Oui, j'ai amené des croissants, des déjeuners, des quiches, une barquette de pizza aussi.
10: Samedi, tu t'amènes du pain, de l'eau.
9: Samedi, j'ai amené du pain et 9 baguettes et puis 4 packs d'eau. Oui.
1: Et pour vous, qu'est-ce que ça représente, cet incendie à Die ? Qu'est-ce que ça vous fait éprouver ?
9: C'est un pauvre, ou que c'est criminel, ou c'est pas criminel, voilà.
1: Ouais, là, c'est la foudre, hein, originellement.
9: C'est la foudre, mais autrement, on a des pompiers, on en a beaucoup besoin. Oui, je vais revenir.
1: Et ça vous coûte un peu d'argent, ça ?
9: Non, pas trop d'argent, non, ça va. Je peux aller jusqu'à 60-70, ça va. Yvette.
1: Merci Yvette.
9: Rue du collège, a dit.
1: Pour vous, c'est important d'amener de l'alimentation pour les pompiers ?
11: Bah oui, parce que nous d'ici, on peut pas faire grand-chose de plus, si ce n'est juste soutenir des personnes qui sont H24 dans la chaleur, à essayer de faire en sorte qu'il n'y ait pas de personnes qui aient besoin d'être évacuées, etc. Quoi. Donc, ouais.
1: Pour vous, il y a des échanges avec d'autres habitants pour parler de cette situation et peut-être aussi de trouver de l'entraide avec d'autres ?
11: Bah, nous, on en parle entre nous. Là, on est allés toutes les trois aller faire des courses et puis les déposer ici au lieu de stockage. Et bah, on en parle beaucoup et on se demande ce qu'on peut faire. Et on est à l'écoute de tous les réseaux. Dès qu'il y a des besoins en particulier, bah, on essaie d'aider quoi, comme on peut.
1: Comment vous vous informez? Il y a ce point ici, hein, au gymnase. Est-ce qu'il y a d'autres endroits pour vous informer?
11: Bah, il y a les boucles Signal, il y a Réseau d'Action Sociale sur lequel je me tiens informée, aussi des boucles par texto, par SMS, et du coup à partir du moment où on en reçoit, on fait tourner aux autres. Et puis petites annonces en Diwa aussi, où il y a quand même plus de 1000 personnes dessus, quelque chose comme ça. Donc oui, c'est des bons moyens de se tenir informé.
1: Merci, vous êtes.
11: Merci à vous. Nikita.

0: voulait.
1: Ah ouais? C'est normal, je t'ai expliqué. Il y a eu une explosion.
0: Oui.
1: Et l'agitation moléculaire due à cette explosion...
0: La quoi?
1: L'agitation moléculaire.
0: Ah ouais.
1: Provoque une élévation thermique suffisante pour enflammer les matières environnantes.
0: Ouais, ouais.
1: C'est alors ce qu'on appelle la combustion.

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1: Bonjour à toutes, bonjour à tous. La plupart de celles et ceux qui entendent ces hurlements au loin, alors qu'ils ou elles marchent seuls dans la montagne ou dans d'épaisses forêts, pourraient ressentir de l'effroi primaire, comme une peur d'enfant. Mais pour l'écrivain britannique Adam Weymouth, notre invité cette semaine, on se dit que ce son, qui signe en fait un cri de ralliement pour les loups, doit être réconfortant, rassurant, qui sait. Car un jour, Adam Weymouth s'est lancé dans un vaste voyage en Europe, sur les traces de ce prédateur, qui à lui seul incarne le sauvage, la liberté, insaisissable. Du loup, on ne voit souvent que le passage, avec ses empreintes reconnaissables entre mille. D'ailleurs, c'est avec un tampon qui reprend ses empreintes de loup dans son sac à dos qu'Adam est récemment passé en France pour partager son dernier récit, Dans les pas du loup, le dédicacer de cette empreinte de loup et recevoir le prix Nicolas Bouvier qui lui a été décerné au festival Étonnant Voyageur de Saint-Malo. Déjà remarqué par la presse internationale pour Les Rois du Yukon, récit d'un long périple sur plus de 3000 km en canoë en Alaska, Adam Weymouth s'inscrit dans la plus grande tradition des travel writers anglais, livrant sensations et questionnements en chemin. À hauteur d'homme et un peu de loup.
2: Mont Slavonik, Slovénie, 2011. Le loup est parti pendant l'hiver. À cette époque de l'année, les journées sont courtes et les nuits très longues. Depuis l'aube, la lumière avait tenu dans un point serré et elle était à présent proche de s'éteindre à nouveau. Le loup progresse le long de la ravine, marchant à contre-pente, les membres déliés, les chevilles souples et sautillantes. S'il est routinier, le loup est aussi mu par une force irrépressible. La force de manger, de se reproduire, de vivre. Sa survie en est elle aussi tributaire. Et c'est cette nuit-là, le 19 décembre 2011, peu après 3h30, qu'il posera la patte pour la première fois de son existence hors des limites de son territoire. Il s'engagera sur un itinéraire nord-nord-est, suivant une route forestière qui emprunte la crête de Bukovica pour descendre du mont Slavonik. À 80 km de là, dans une pièce du premier étage de la faculté de biotechnologie de l'université de Ljubljana, un point GPS apparaîtra sur l'écran d'un ordinateur. Le loup avait-il une idée, au moment de ses premiers pas en terre inconnue, de l'aventure dans laquelle il s'embarquait ? Était-il effrayé par la nouveauté, par le dépaysement, par la différence ? Savait-il que c'était le début d'un voyage de plusieurs milliers de kilomètres, un périple de plusieurs mois ? Savait-il dès le départ qu'il ne reviendrait jamais ?
1: Adam Weymouth, bonjour.
3: Bonjour.
1: Alors votre livre, Dans les pas du loup, qui est paru récemment aux éditions Albin Michel, débute d'emblée, on l'a entendu, par une sorte de photographie, ou plutôt une présence du loup, sans cesse en mouvement. Pourquoi le loup déjà, et pourquoi celui-là ?
4: C'est toujours difficile de savoir où commencent les histoires, n'est-ce pas ? Mais l'une des choses qui m'a vraiment lancé dans les pas du loup, c'est que j'ai écrit mon précédent livre sur l'Alaska. Là-bas, on avait croisé un loup dès le début du voyage. Et c'est un moment qui m'a vraiment marqué. Alors pour écrire ce livre, j'ai fait beaucoup d'allers-retours entre l'Alaska et l'Écosse, où je vivais à l'époque. Ça a duré à peu près 5 ans. Et je me suis rendu compte que l'Écosse, à bien des égards, ressemble à l'Alaska. C'est comme une version miniature de l'Alaska. Mais ce que j'ai remarqué, alors que je m'y étais habitué en Alaska, c'est qu'il manquait en Écosse tous ces grands carnivores, les ours, les lynx et les loups. Et plus j'essayais de comprendre où ils étaient passés, plus je réalisais que nous avions eu, nous aussi, ces animaux au Royaume-Uni, mais que tous avaient été exterminés. Mais en fait, c'est l'Alaska qui fait exception. Le loup, que nous avons toujours trouvé incroyablement difficile à aimer, a été persécuté partout. Et donc, je suppose que c'est ça qui m'a attiré. Et maintenant, pour répondre à votre question, pourquoi ce loup en particulier ? Encore une fois, mon livre précédent portait sur le saumon. Je me suis intéressé à sa migration et je pensais que ce serait intéressant de ne plus traiter une espèce pour elle-même, mais de s'intéresser à un individu en particulier et ses raisons de migrer en fonction, si je puis dire, de sa personnalité et de son caractère.
1: Et alors, il a un nom aussi, ce loup.
2: Schlautz.
1: C'est ça. Mm-hmm. Alors, ça ne s'écrit pas du tout comme ça.
2: Non,
4: enfin, à moins que vous ne soyez familier avec les langues balkaniques. Il est né, en fait, sur la montagne Slavnik, qui est une montagne dans le sud de la Slovénie. Donc, son nom est dérivé de cette montagne, Slavnik. Mais c'est un jeu de mots en slovène. Ça fait référence à une figure de dur à cuire, un peu macho. Et les chercheurs lui ont donné ce nom parce qu'ils ont trouvé ça drôle.
1: Et puis, alors, ce qu'il faut dire sur ce loup aussi, c'est que c'est un grand voyageur. Et c'est pour ça que vous le suivez surtout. Est-ce que vous pouvez nous raconter ?
2: Sure. So some wolves have this predisposition to set out on these incredible journeys, both.
4: Bien sûr. Certains loups ont cette prédisposition à se lancer dans des voyages incroyables. Les loups mâles et femelles, lorsqu'ils sont assez jeunes, peuvent dépasser le territoire de la meute. On pense souvent qu'une meute de loups est dominée par un mâle alpha qui règne sur un harem et que des jeunes mâles essayent de détrôner. Eh bien, ce n'est absolument pas vrai. Une meute de loups est essentiellement une famille, avec un couple reproducteur qui restera ensemble toute sa vie, puis une succession de descendants. Et certains des enfants plus âgés peuvent rester pour s'occuper des jeunes louveteaux. Mais parfois, une meute de loups peut atteindre les limites de son territoire en raison du manque d'espace et de proies. Et donc, certains loups entreprendront des voyages remarquables. Et j'ai trouvé cela vraiment intéressant parce qu'un loup est un animal incroyablement prudent. Les loups sont très difficiles à voir dans la nature. Ils ont peur du moindre changement et ils peuvent passer leur vie entière sans jamais quitter le territoire de leur meute. Mais parallèlement à ça, il y en a qui entreprennent de grands voyages. Et j'ai été attiré par le voyage de Schlautz, parce que lui a fait ce genre de marche. Il est né dans le sud de la Slovénie, et à 18 mois, à l'hiver 2011, il s'est lancé dans un voyage de 1500 km à travers les Alpes, à travers la Slovénie, puis l'Autriche, pour finir en Italie.
1: Et donc c'est comme ça que vous allez suivre ses pas, dans les pas du loup. Mais il y a d'abord aussi, il faut en parler, un autre personnage qui apparaît assez rapidement dans votre livre, c'est Hubert Potocnik, l'homme à l'affût des loups. Mm-hmm. Tout est parti de lui aussi en fait, c'est ce que vous racontez.
2: This book wouldn't exist without Hubert. You know, he gave me so much of his time and his research.
4: Ce livre n'existerait pas sans Hubert. Il m'a donné tellement de son temps, il a partagé ses recherches. En fait, quand Schlautz est né en 2010, Hubert Potocnik était au début de sa carrière de chercheur à l'université de Ljubljana et il mettait des colliers GPS sur les loups, sans bien sûr avoir la moindre idée de ce que ces loups allaient faire.
2: Obviously what this wolf would go on to do.
4: Ce qui a rendu l'aventure de Schlautz remarquable, ce n'est pas seulement qu'il ait voyagé aussi loin ou même qu'il ait réussi. C'est surtout qu'il a permis d'établir cette carte incroyablement détaillée du déplacement d'un grand prédateur à travers un environnement dominé par les humains. Donc le collier GPS qu'il portait a produit 635 points de données, un point toutes les 190 minutes pendant les 4 mois de cette marche. Et quand j'ai vu cette carte pour la première fois, on aurait dit qu'elle appelait à être suivie.
1: Et alors vous avez fait ce voyage 10 ans après en fait, celui de Schlautz, c'est comme ça qu'on dit ? À peu près. Et je me demandais, pendant justement ce voyage-là, est-ce que vous ressentiez, malgré pourtant 10 ans d'écart, le fait que vous êtes un humain et que lui est un loup ? Est-ce que vous arriviez quand même à avoir cette connexion que vous essayez de rendre compte dans le livre ? Vous parlez beaucoup de lui. Comment on fait, justement ? Est-ce qu'on se met à la place du loup ? Est-ce qu'on est juste l'homme qui essaye de marcher dans les pas du loup ?
4: Oui, je pense qu'on développe une connexion très intime. Au moment où j'ai entrepris cette marche, Schlautz avait déjà été bien étudié académiquement, mais personne n'avait essayé d'entreprendre une marche comme celle-ci. Et il y a eu un moment décisif au début du voyage, quand Hubert m'a emmené dans la tanière où Schlautz est né. Et c'est là que j'ai compris que j'allais suivre ce loup à travers l'Europe, alors que lui se trouvait de l'autre côté de l'Adriatique, en Lessinie. C'était un sentiment extrêmement intime, comme si je franchissais un cap et qu'à partir de ce moment, je pourrais voir l'Europe à travers les yeux d'un loup. Avant de partir, j'ai observé tous ces points qu'il avait faits sur la carte et je ne comprenais pas forcément ses choix. Il allait vers le nord pendant 2 jours, puis prenait une autre direction, mais quand j'ai suivi ses traces, j'ai compris pourquoi il avait fait ses choix. Il pouvait aller dans une direction différente parce qu'il avait peur, parce que c'était la première fois qu'il voyait un aéroport ou qu'il arrivait à un col de montagne particulièrement difficile à franchir en hiver.
3: And so I'm not going to say that I understood what it was like to be a wolf.
4: Et donc, je ne vais pas dire que j'ai compris ce que c'était que d'être un loup. Mais d'une certaine manière, d'une manière maladroite et humaine, j'ai pu voir le monde un peu plus comme lui le voyait vraiment. Et puis, vous savez, j'ai marché seul à travers des montagnes ou des bois pendant 2 jours, sans voir personne d'autre. Et donc, dans ce sens, il est devenu mon compagnon le plus proche. Et je prenais mes décisions en fonction des choix qu'il avait faits. Ce qui était une façon intéressante de découvrir et de marcher à travers l'Europe.

0: Adam Weymouth, en suivant justement les pas de ce loup, vous nous dites, et surtout dans ce cas particulier de Schlautz, à quel point les voyageurs et certains loups peuvent l'être. Mais par contre, ce qui concerne tous les loups, et ça vous le dites très bien, c'est à quel point ils sont des éternels mal-aimés.
1: C'est vraiment pour cette raison qu'ils me fascinent. Je pense que c'est difficile de trouver un animal qui suscite autant d'émotions alors que nous n'avons plus de loups au Royaume-Uni depuis, disons, 200 ou 300 ans.
0: Mais vous êtes une île.
1: Oui, mais on avait des loups avant. Et nous les avons chassés jusqu'à leur extinction. Et aujourd'hui, les seuls pays d'Europe qui n'ont pas de loups, ce sont les îles. L'Islande, Malte, Chypre et les îles du Royaume-Uni. Pourtant, si vous demandez à quelqu'un dans la rue au Royaume-Uni, mes enfants par exemple, tout le monde a un avis sur les loups. Et il est difficile de trouver un animal qui cristallise autant d'émotions, je pense. J'ai passé beaucoup de temps en Alaska, où la culture des chasseurs-cueilleurs a engendré une relation très différente au loup. J'ai rencontré un ancien qui m'a dit que le loup était le médecin de tous les animaux, qu'il avait pour mission d'éliminer les malades et les vieux d'un troupeau, et qu'en réalité, il gardait les autres animaux en bonne santé. Mais dès que nous avons commencé à cultiver, dès que nous avons installé des clôtures, nous avons eu quelque chose que le loup voulait, et le loup se trouvait de l'autre côté de la clôture. Vous savez, si Jésus est l'agneau, alors le loup est le diable. Et c'est le rôle qu'il a joué à travers

0: la torture. Ils ont été brûlés, on leur a fait avaler du verre broyé, ils étaient traînés derrière un cheval à travers les villes, presque comme des hors-la-loi. Et à l'époque, c'était synonyme de progrès. Vous savez, quand on pense à la colonisation en Amérique du Nord, quand les colons sont allés vers l'Ouest, ils ont repoussé les indigènes, mais aussi les loups, et cela signifie un peu la même chose dans leur esprit. Il y a un conservateur italien appelé Alessandro Gigi qui a déclaré en 1963 que la présence continue des loups en Italie était le signe d'une économie et d'une civilisation arriérée. Il était pourtant un environnementaliste, un conservationniste, mais il y avait cette idée que le fait d'avoir des loups dans un pays signifiait que ce pays était en retard. Et donc, éradiquer le loup s'accompagnait de cette idée d'une sorte de civilisation coloniale.
1: Comme une façon d'être moderne.
0: Oui, exactement.
2: On déteste le loup parce qu'il peut s'attaquer à toutes les possessions qu'on a. Que ce soit le gibier quand on est chasseur, que ce soit les troupeaux ou les chiens quand on est éleveur, il peut s'attaquer à l'homme, du moins le dit-on. Et en plus, il représente ce qui est par excellence le sauvage, ce qu'on ne civilise pas, ce qu'on ne domestique pas. Ce qui est sans arrêt et pour toujours libre, que ce soit en nous ou à l'extérieur de nous. Donc dans une civilisation où on se fait fort de faire de la nature quelque chose qui est spontanément domestiqué, ben le loup ne peut pas être admis, foncièrement, fondamentalement, parce qu'il représente ce qu'on ne domestiquera jamais. On s'aperçoit qu'au IVe siècle, dans un prêche, un évêque qui s'appelle Saint-Amboise va dire « Méfiez-vous du loup, parce que ce qui est dangereux par le loup, ce n'est pas qu'il vous mange, ou en tout cas qu'il mange votre corps, mais c'est que la gueule du loup est la porte de l'enfer. En rencontrant le loup, mais en rencontrant le loup initiatiquement parlant, vous allez perdre votre âme. Et le jour où cette clé se met en place, la cause du loup est pratiquement perdue. Parce que le loup est définitivement tombé du côté du mal et du diable.
3: C'était Geneviève Carbone, ethnozoologue et grande spécialiste française du loup dans une archivinade 95. Tout de suite sur RFI, on part là où tu veux avec Ezekiel Payès.

si loin si proche, on continue de voyager dans les pas du loup, entre la Slovénie, l'Autriche et l'Italie, mais aussi entre les pages du captivant récit d'Adam Weymouth, qui, à 10 ans d'écart, a décidé de refaire le voyage de Schlaus. Un loup voyageur, intrépide, qui après plus d'un millier de kilomètres d'errance ou de quête, s'est établi en Italie. Dans son récit, dans les pas du loup, Adam Weymouth se rapproche donc de la réalité de l'animal, de sa vie en meute, tout en convoquant avec finesse et érudition l'histoire contrariée des hommes et de cette bête. Jadis, le loup, le Canis lupus, était le mammifère

0: extraterrestre le plus répandu sur notre planète.
1: En anglais, le livre s'appelle « Loup solitaire ». Et je voulais jouer avec cette idée romantique du loup solitaire, cet individu un peu macho, qui n'a besoin de personne et qui se débrouille tout seul dans la nature.
2: Et
1: ce que j'ai compris en écrivant ce livre, c'est qu'en fait, il n'y a pas de moment plus dangereux pour un loup que lorsqu'il est en voyage. Les loups ne chassent pas bien tout seuls. Ils meurent souvent de faim et ils sont beaucoup plus susceptibles d'être attaqués par d'autres loups parce qu'ils s'aventurent dans des territoires inconnus. Ils peuvent plus facilement se faire renverser par des voitures. Donc c'est un moment où ils sont très vulnérables. Alors, Schlautz est né sur un magnifique plateau karstique, à environ 1500 mètres d'altitude. C'est une zone frontière. L'Italie est à quelques kilomètres au nord, la Croatie à quelques kilomètres au sud. Et c'est un endroit adapté pour élever des louveteaux, car c'est une sorte de lisière que peu de gens fréquentent. Et donc, quand il est parti, il a traversé les montagnes et il est descendu dans la plaine slovène. Il a alors contourné l'aéroport de Ljubljana, et vraiment, pour lui, tout était totalement inconnu au départ. Sur les plateaux karstiques, il n'y a pas de rivière. La première rivière qu'il a traversée à la nage faisait environ un demi-kilomètre de large. Il a traversé des autoroutes à 8 voies. Il se trouvait dans cet environnement incroyablement dominé par les humains dès le début de son voyage. Et puis, quand il est arrivé en Autriche, il a tourné à l'ouest. Il a contourné Klagenfurt, qui est la plus grande ville de la Carinthie, et de là, il est entré dans les Alpes autrichiennes, qui sont très imposantes. Il a dû franchir des cols qui atteignaient presque 4000 mètres. C'était en plein hiver, et il y a eu d'importantes chutes de neige cette année-là, jusqu'à 6 mètres de neige en Autriche. Et de là, il a traversé le nord-est de l'Italie. Il est descendu dans les Dolomites, et il est arrivé à sa destination finale, 4 mois plus tard, dans un endroit appelé la Lessinie, juste au nord de Vérone. Et ce qui m'a vraiment frappé en faisant cette marche, c'est à quel point la Lessinie ressemblait à l'endroit où il était né. Il avait traversé ces grandes montagnes en granit, toutes sortes de forêts d'épicéas en Autriche, et l'endroit où il a terminé était à peu près à la même altitude, c'était le même type de roche, c'était le même type d'arbres et de fleurs. Et j'ai eu la sensation que peut-être il s'était senti ici chez lui.
0: Mais alors finalement, le loup solitaire, c'est peut-être plus vous, puisqu'on vous suit justement seul, mais pas seulement quand même. Parce que vous rencontrez des gens et vous donnez aussi à voir cette Europe qui va pas très bien, on peut le dire. Et en chemin, je pars de la Slovénie, vous rencontrez à un moment, je pense que c'est un personnage important, Stan, qui est l'une des figures de proue slovène du mouvement anti-carnivore. Et c'est vrai que non sans malice, en fait, Stan, à un moment, il vous catalogue, puis vous racontez tout ça, parce que vous posez des questions, même vous-même, sur votre démarche, puisque bah, le loup polarise beaucoup de choses, c'est pro, anti-loup, et il vous catalogue protecteur romantique de la nature.
2: Yeah, une... You know, the work that I do, and I'm very interested in the natural history of these animals, but I,
1: oui,
2: I see the animals.
1: Vous savez, dans le travail que je fais, je m'intéresse aussi beaucoup à l'histoire naturelle de ces animaux. Mais je vois aussi les animaux comme un moyen de rencontrer les gens et de les comprendre. Et l'une des raisons pour lesquelles j'ai été attiré par l'itinéraire de Schlautz, c'est qu'il passait par des endroits très reculés, mais aussi des endroits qui se transforment très vite. Je comprends pourquoi des gens comme Stan voient le retour du loup comme une menace. Les agriculteurs qui vivent dans ces montagnes mènent une vie extrêmement difficile. L'année où j'ai fait la marche, c'était l'été le plus sec d'Europe depuis 500 ans.
0: Et c'est comme ça qu'ils vous demandent d'ailleurs, et vous, vous vivez où? Et vous lui répondez en ville. Mm-hmm. Et en fait, il vous explique que lui, il vit, il est obligé de cohabiter, mais il n'en a pas envie, avec le loup.
1: Exactement. Et les gens qui vivent en ville lui disent que c'est une très bonne idée de réintroduire le loup. Mais ce que j'ai trouvé intéressant, c'est que la première fois qu'on m'a parlé de Stan, les gens avaient l'air assez effrayés. On m'avait dit que c'était un militant anti-carnivore très en vue en Slovénie. Et c'est un homme massif et très impressionnant.
2: Mais parce que j'étais en foot,
1: mais comme j'étais à pied, que je prenais le temps d'explorer le paysage, il a été très accueillant avec moi. Et je l'ai rencontré dans sa cabane de montagne, et il m'a invité à rester pour la nuit. Et nous avons eu une conversation fascinante. Je n'étais pas là pour défendre la cause du loup, mais comme les gens ne pouvaient pas s'adresser directement au loup, on me voyait souvent comme son ambassadeur. Et donc j'ai expliqué à Stan que je voulais être impartial, mais il m'a dit, tu ne crois pas qu'en faisant ce voyage, tu vas faire en sorte que plus de gens aiment ce loup. Mais le livre vient de sortir en Slovénie et j'ai pu l'envoyer à Stan. Il m'a écrit récemment. Et bien qu'il n'adhère pas du tout à ce qui est écrit dans le livre, il est tout de même reconnaissant que son point de vue soit exposé de manière équitable. On entend tout le temps que nous sommes trop polarisés, qu'il est impossible de partager des visions différentes du monde. Mais ce n'a pas du tout été mon expérience lors de cette marche. Certes, les choses sont très compliquées. Mais en encourageant ces conversations, j'ai essayé de dépasser cette division, je pense.
3: Il y a un philosophe grec qui dit « On accuse le loup, qu'il soit coupable ou non ». Si on a tellement haï le loup en Europe, c'est parce qu'auparavant, dans les peuples qui nous ont précédés sur l'espace où nous vivons actuellement, on l'a beaucoup aimé, voire adoré. Quand on regarde au niveau des folklores et au niveau des mots utilisés pour décrire des lieux, il y a des animaux fondamentaux, il y en a deux, c'est le loup et l'ours. Et la totalité de nos traditions et de nos mythes s'organisent autour de ces deux animaux fondamentaux. Par exemple, le loup va être l'élément, le modèle pour un chasseur, pour un guerrier. Tout chasseur et tout guerrier dans des civilisations de chasseurs-cueilleurs, comme elles existaient avant qu'on ne soit agriculteur, elles avaient pour modèle le loup. Et il existe encore de nos jours des proverbes en Roumanie, par exemple, où on dit « si tu vas dans la forêt, prends le loup comme ami, car lui seul pourra te montrer les chemins secrets de la forêt ». De la même façon, quand on est une femme dans ces populations, on a besoin d'être féconde, de régulièrement avoir des enfants et de préférence des enfants mâles. Alors on se dédiait au loup, on portait des peaux de loup ou des ceintures en peau de loup, ce qui allait vous donner la fécondité et en plus la capacité de créer des lignées généalogiques de chefs. Il n'a que des défauts à un moment donné dans une culture donnée.
1: Les gens ont très peur du loup. Mais moi, j'ai souvent l'impression que le loup est utilisé comme bouc émissaire pour des problèmes beaucoup plus compliqués qui affectent les endroits que j'ai traversés.
0: Oui, c'est juste le bouc émissaire. Ça, vous l'articulez aussi, vous faites un parallèle qui est vraiment passionnant entre la montée de l'extrême droite en Autriche ou en Italie, et puis en Europe plus largement, et la figure du loup qui vous racontez aussi est a été un emblème fasciste.
1: Oui, il y a tellement de choses à déconstruire parce que, comme vous venez de le dire, les qualités du loup ont été idéalisées par l'extrême droite. Hitler aimait le loup. Et en écrivant sur le loup en Italie, là-bas, la louve du Capitole est un symbole très puissant que Mussolini a utilisé. Le loup a de nombreuses qualités. Il incarne certains idéaux platoniciens, du chasseur puissant ou du bon père, du bon combattant, et toutes ces qualités qui sont idolâtrées. Mais en même temps, le loup est aujourd'hui récupéré par l'extrême droite. Et on peut le voir très clairement. Là où il y a des attaques de loups, le soutien aux partis d'extrême droite augmente. Et cela revient un peu à ce qu'on disait. Le loup devient ce symbole des gens de la ville qui disent aux gens de la campagne comment vivre. Et j'ai pu voir à quel point les politiciens d'extrême droite attisaient ces tensions. En même temps, je peux comprendre pourquoi des gens comme Stan ou d'autres agriculteurs et bergers que j'ai rencontrés trouvent difficile de vivre avec le loup. Mais j'ai vu aussi des personnes qui faisaient de l'agriculture en protégeant leurs vaches et leurs moutons, qui utilisaient des clôtures électriques ou travaillaient avec des chiens de garde incroyables comme le berger de Marem et les Abruzzes qui ont été élevés pendant des siècles pour protéger les troupeaux contre les loups. Mais plutôt que d'être encouragés par les politiciens locaux, ces gens étaient presque vus comme des traîtres, comme si dès que vous faisiez quelque chose pour protéger votre troupeau, vous acceptiez que le loup était revenu. Donc à la place, j'ai trouvé des politiciens locaux, particulièrement en Autriche, mais aussi ailleurs, qui encourageaient presque les agriculteurs à envoyer leurs moutons dans les montagnes sans protection, pour permettre le massacre. C'est ça qui leur donnait la matière pour aller ensuite à Bruxelles et faire campagne pour un changement de loi sur le loup, voire pour carrément quitter l'Union européenne. Et je pense que nous voyons exactement le même genre de choses se produire à propos de l'immigration au Royaume-Uni. Il ne s'agit pas de trouver des solutions ou d'entendre les différents points de vue dans ce débat, non. Le loup est utilisé exactement de la même manière dans beaucoup de communautés rurales.
0: C'est une manière finalement de trouver un ennemi commun. Et alors justement, cet ennemi, ce qui est intéressant aussi, c'est que finalement, dans votre livre, il y a effectivement tous ces portraits d'une paysannerie européenne plutôt en détresse. Effectivement, du fait, alors eux accusent l'Europe, mais c'est surtout aussi la sécheresse et la crise climatique. Il y a aussi des questions économiques, la dureté du travail. Mais pendant ce temps-là, pendant que tous débattent contre le loup, pour beaucoup, lui, le loup, en fait, il se réintroduit, il voyage, il vit sans nous, c'est-à-dire avec nous, et en même temps, il vit sans nous. Et ça, c'est passionnant parce qu'en fait, on perçoit un univers presque parallèle. Est-ce qu'à des moments, vous l'avez senti, cet univers-là, en voyageant justement dans ces lieux sauvages ?
2: I think you're exactly right what you say, that...
1: Oui, vous avez parfaitement raison. Et d'une certaine manière, je trouve que le voyage de ce loup est incroyablement porteur d'espoir. Il est clair que nous sommes au milieu d'une crise de la biodiversité. Et le fait que le loup se porte bien en Europe n'indique en rien que tout ira bien. Surtout quand on voit la manière dont le loup est parfois instrumentalisé comme un symbole. Mais pour le loup, c'est en même temps une période pleine d'espoir. Parce que, comme vous venez de le dire, le loup a été presque poussé à l'extinction et personne ne s'attendait à cette heureuse réapparition. Et le loup n'a été réintroduit nulle part en Europe. Cela est venu entièrement de son élan à explorer.
0: Oui, c'est ça, il s'est réintroduit lui-même, en fait. Mm-hmm. Parce qu'on parle souvent de réintroduction du loup, mais en fait, c'est juste une réapparition.
1: En Europe, oui. Mais en Amérique du Nord, il y a plus d'endroits où le loup a été réintroduit physiquement. Et Yellowstone en est l'exemple célèbre. Et évidemment, en Europe, d'autres grands carnivores ont été réintroduits, comme l'ours en Italie. Mais le loup est revenu entièrement de lui-même. Et oui, je suis très attiré par cette idée. Nous pensons être une force dominante sur le paysage, et clairement nous le sommes, mais il y a aussi d'autres niveaux de vie qui se déroulent sans tenir compte de nous. Nous parlons de coexistence. Le loup est assurément capable de coexister à nos côtés. Mais la question est de savoir si nous, nous en sommes capables.
2: Il devrait y avoir un espace pour ces autres grandes vies.
1: Il devrait y avoir de la place pour ces autres grandes vies. Je ne sais pas, on peut considérer que c'est un point de vue romantique, mais c'était l'état des choses pour l'humanité pendant très longtemps. Personnellement, je pense beaucoup plus à l'avenir depuis que j'ai des enfants. Et je pense au monde dans lequel j'aimerais les voir grandir. Et il y a toute cette richesse dont j'ai vraiment ressenti intensément la présence en Alaska. Il y avait tout un autre écosystème autour de moi. Et je ne faisais pas simplement que marcher dessus. Et c'est le genre de richesse que j'aimerais que mes enfants connaissent. Et je pense que le loup nous pousse à réfléchir à la façon dont il est possible de vivre côte à côte.

0: Est-ce que t'as faim?
1: Oui, bien sûr que t'as faim, t'as toujours faim.
0: Hé, gros blanc, tiens. Tu vois, c'est bon, hein? Hé, hé! Approche. Regarde, tiens. C'est bon, hein? C'est plutôt gentil, non? T'en veux encore un peu? Hé! Tu veux être mon ami?
2: Adam Weymouth, en lisant votre livre Dans les pas du loup, on peut pas s'empêcher évidemment de penser à Cro-Blanc de Jack London avec ce chien loup aux prises avec le monde des hommes. C'est évidemment ce qu'on se dit et je me suis posé la question, est-ce que vous l'aviez lu enfant? Est-ce que vous aviez cette fascination du loup ou au contraire, cette peur?
3: I went to see White Fang at the cinema when I was maybe 7 or 8 years old, and I do remember it very clearly.
4: Je suis allé voir Cro-Blanc au cinéma quand j'avais 7 ou 8 ans, et je m'en souviens très clairement. Mais comme je l'ai dit tout à l'heure, il est difficile de savoir quand un livre commence. Mais oui, Jack London, Farley Mowat, les documentaires de David Attenborough, il y a toutes sortes de références culturelles qui ont pu jouer un rôle. Je me souviens aussi avoir joué à Quelle heure est-il, Monsieur Loup, qui est une sorte de jeu de cours d'école pour enfants. Mais je crois que l'origine de ce voyage, ce qui a fait germer l'envie de ce livre, c'est le mouvement. Autrement dit, la façon dont les humains ou non-humains font des voyages. Il y a aussi une idée que j'aborde dans le livre, c'est notre relation avec les chiens. Parce que je trouve fascinant ces agriculteurs qui détestent absolument les loups, mais qui ont 3 chiens chez eux, qui sont en fait le même animal. Et nous sommes tellement liés à la vie du loup. Il y a aussi une partie dans le livre où je vais rencontrer un loup dans une cage à Vienne où ils étudient les loups.
2: Wolf Center, en Autriche.
4: Le Wolf Research Center, oui. Quand on observe un loup, on a l'impression de comprendre son langage corporel parce qu'on est tellement familier avec le comportement des chiens. Donc nous avons, moi compris, cette longue relation très intime avec cet animal. C'est le premier animal que nous avons jamais domestiqué. Nous partageons nos vies depuis environ 20 000 ans. Et Kurt, l'un des responsables du centre de recherche, m'a dit « Soit tu aimes ton frère, soit tu détestes ton frère. Il n'y a rien entre les deux. » Et pour moi, ça c'est notre relation avec le loup.
2: Et alors justement, donc, vous êtes parti de Slovénie pour reprendre votre voyage. Ensuite, vous êtes allé en Autriche, que vous avez traversé. C'est là où vous avez rencontré effectivement Kurt et tous ces chercheurs du Wolf Center. Et puis, vous continuez votre voyage jusqu'en Italie, dans ce coin de la Licinie où Schlotz finit par atterrir. On ne l'a pas dit d'ailleurs, parce qu'il a rencontré une femelle, mais on en reparlera. Et en Italie, en tout cas, vous arrivez dans un pays qui avant n'avait plus de loups quasiment, et qui là, depuis quelques années, décennies quand même, connaît une explosion assez remarquable du nombre de loups, 3307 individus. Mm-hmm. Nulle part ailleurs dans le monde, il y a autant de loups. Et alors là aussi, ça crée évidemment beaucoup de remous. Et c'est vrai que vous rencontrez là aussi beaucoup d'agriculteurs, tout un monde paysan qui a l'impression, d'ailleurs il y en a un qui vous le dit, que les loups sont plus importants qu'eux.
4: Parce que c'est comme ça qu'ils le vivent. L'Italie n'a jamais complètement perdu ses loups. Il y en avait quelques-uns qui sont restés dans les Apennins tout au long du XXe siècle. Mais partout où je suis allé, l'Autriche n'avait plus de loups depuis longtemps, la Slovénie non plus. Et il y a eu cette énorme explosion. La Licinie était pratiquement inconnue, même en Italie. Ce n'est pas un parc national célèbre, c'est un parc régional. Et soudainement, ces loups sont apparus et des touristes sont arrivés du monde entier. Et les agriculteurs, eux, vivent, survivent, tant bien que mal ici. Comme je l'ai dit, c'était l'été le plus sec en Europe depuis 500 ans, quand j'ai fait ma randonnée en 2022. La Russie venait d'envahir l'Ukraine, ce qui a fait aussi exploser le prix de l'électricité et des aliments pour les animaux.
2: Et là, le loup arrive, parce qu'en fait, c'est une région qui n'avait pas du tout la Licinie connue de loup.
4: Oui, et il y a maintenant 4 meutes en Licinie.
2: Parce que Schlotz a fait ce grand voyage et il s'est installé là.
4: Oui, peut-être est-ce le moment de parler de Schlaus qui rencontre sa Juliette.
2: Bah oui, parce que c'est le nom qu'on lui a donné, Juliette. Parce que je crois qu'on n'est pas très loin de Vérone, c'est ça, pour Roméo et Juliette.
3: Exactement.
2: Et c'est ça, et on se dit finalement, le loup, qu'on pourrait dire solitaire, finalement il n'est pas tant que ça, il fait un grand voyage, mais pas pour lui-même, c'est finalement pour trouver sa meute et la constituer, sa famille en fait.
4: Oui, et il n'y a aucune garantie de succès. Il y a beaucoup d'histoires sur des loups faisant ces longs voyages qui échouent. Particulièrement à une époque où il n'y a pas beaucoup de loups en Europe. La chance de trouver une femelle puis de former une meute est incroyablement rare. Et vraiment, une des choses qui m'a attiré dans cette histoire, c'est que je ne pouvais m'empêcher de la voir comme une histoire d'amour. Donc Juliette, elle, n'avait pas de collier de suivi, mais nous pensons, d'après sa génétique, qu'elle venait probablement de quelque part à la frontière franco-italienne. Donc elle aussi, elle avait fait une marche de plusieurs centaines de kilomètres. Et ces deux loups, qui étaient les seuls loups sur des milliers de kilomètres carrés, se sont d'une manière ou d'une autre trouvés en Lessinie. Ils sont tous les deux morts maintenant, mais à la fin de leur vie, nous pensons qu'ils ont eu 42 petits en tout. Il y a maintenant environ 20 meutes dans la région qui ont repeuplé toute cette région d'Italie. Et pas seulement d'Italie. Oui, car certains de leurs descendants sont maintenant retournés en Slovénie, jusqu'en Allemagne ou en Autriche. Ils se sont dispersés un peu partout. Donc leur héritage est étonnant. Et autant leur parcours individuel est impressionnant, ce qui est vraiment remarquable, surtout, c'est la façon dont ils ont changé tout cet écosystème à travers le voyage. Mais c'est vrai, pour les agriculteurs qui ont déjà du mal à se confronter au changement, tout cela devient un problème existentiel pour eux.
5: Je suis naturaliste, hein. J'aime la nature, j'aime la biodiversité. Simplement, il faut pouvoir pas juste regarder des brebis se faire éventrer devant nous sans réagir. Donc c'est possible de pouvoir réagir comme une forme d'autodéfense.
6: C'est un prédateur. Moi, je vous le dis, le gibier va disparaître, si ça c'est vrai. Il va disparaître, hein. Pour les chasseurs, le gibier disparaît. Hein. Les éleveurs, eux, c'est leur mouton qui disparaît, nous ça va être le gibier. Hein.
2: Madame Wimous, vous dites à un moment dans votre livre, pendant ce voyage, j'ai vu le loup comme un symbole de changement. Dans des territoires, donc, avec la nouvelle migration, la disparition des forêts, fonte des glaciers, parce qu'il y a tout ça, un passage justement en Italie là-dessus, le dépeuplement, le désespoir des zones rurales.
4: Partout où je suis allé, j'ai vu ce changement et j'ai vu des gens se sentir incroyablement menacés par le changement, pour toutes les raisons que vous venez de mentionner. Et c'est le cas au Royaume-Uni, mais je pense que c'est vraiment le cas partout. Nous assistons en ce moment à la montée du populisme qui est vraiment liée à cette peur du changement, cette idée d'un passé fictif auquel nous pourrions revenir. Et il y a donc cette idée que le changement est une menace et qu'il est possible de le stopper. Et l'une des raisons pour lesquelles j'ai été attiré par le symbole du loup, c'est que le loup a cette aptitude à affronter la crise par le mouvement, en embrassant presque ce changement, en se mettant en route, en forgeant de nouveaux parcours, en ne se contentant pas de rester, mais en allant de l'avant et en créant quelque chose de nouveau. Donc oui, d'une certaine manière, le loup est un autre changement qui fait peur aux gens. Vous savez, c'est difficile pour un paysan de sortir de chez lui pour lutter contre le changement climatique, contre le monopole des grandes enseignes de supermarchés qui fixent les cours du lait. C'est beaucoup plus facile pour lui de sortir, de prendre un fusil de chasse pour tuer un loup, bien que ce soit illégal et qu'on risque une lourde amende, voire une peine de prison. Mais il y a cette idée tenace qu'on peut lutter contre le loup, et c'est une donnée utile, un bouc émissaire pour beaucoup de politiciens dans les zones rurales. Parce qu'on peut faire croire qu'en tirant sur le loup, eh bien, on peut empêcher le changement d'advenir. C'est un peu simplifié comme explication, mais il y a de ça.

Schlotz est arrivé sur le plateau de la Lessinie le 6 mars 2012, vers 20h. Il ne faisait pas encore nuit, et le froid était moins mordant que les jours précédents. En quittant la forêt, le terrain s'aplanissait, et il a traversé à vive allure les pâturages dégagés, flèches argentées dans le couchant, en direction de la poignée de bâtiments qui constituait la localité de Cagliari. On dit que la Lessinie ressemble à une méduse, dont l'ombrelle serait les hauts plateaux et les tentacules, leurs nombreux éperons qui se déploient vers la plaine. Entre ces derniers se blottissent d'étroites vallées boisées, les Vaggi, des vallées privées de soleil en hiver, façonnées par le temps et creusées par l'eau, rides du paysage. La nuit suivante, il suivit l'un des éperons jusqu'à la plaine, en contrebas. Et c'est en approchant de Romagnano qu'il passa non loin d'un petit zoo privé, dont l'un des enclos abritait trois loups, une femelle et deux mâles. Les a-t-il vus, entendus, sentis grâce au vent? C'était peut-être la première fois de son odyssée qu'il croisait le chemin d'un congénère, c'est-à-dire depuis 4 mois, une part non négligeable de son existence, et même une éternité pour un animal qui vit au présent. Il resta 10 jours dans ce secteur, son plus long séjour en un seul lieu depuis qu'il avait quitté le territoire de sa meute. Cependant, enfermé derrière des barreaux, il ne pouvait pas le rejoindre. Alors, il finit par reprendre sa route.

0: It was too late to see Schlaus and Juliet by the time I'd finished the walk.
1: Il était trop tard pour voir Schlaus et Juliette au moment où j'ai fini ma marche. Je pensais voir un autre loup sur ce voyage, mais vous savez, Hubert, avec qui j'ai passé beaucoup de temps, n'a vu que 15 ou 20 fois le loup à l'état sauvage.
2: Mais c'est pas le plus important, finalement.
0: Non, in the end...
1: Non, ce n'était pas le plus important. C'était surtout de savoir que le loup était là, dehors. Et c'est devenu une histoire pour moi et pour les gens. C'est devenu la raison pour laquelle j'ai fait ce voyage en Europe, à un moment où elle fait face à de grands changements.
2: Et qu'elle a peut-être un peu trop peur du loup et du reste.
0: Vous
1: savez, je pense qu'on a tous peur du changement. Et c'est pour ça que j'ai écrit un passage sur mon arrivée dans la région des Dolomites, juste après que le glacier de Marmolada se soit effondré. J'ai travaillé sur le changement climatique en tant qu'écrivain, mais aussi en tant qu'activiste depuis peut-être 20 ans. Mais en arrivant là, trois jours après l'effondrement du glacier, c'est la première fois où j'ai vraiment ressenti le changement climatique de manière si profonde. Et comment nous faisons face au changement est la chose la plus importante. Et c'est là où notre relation avec le loup est si intéressante. Parce que le loup a rencontré le changement en se dispersant, en s'aventurant de manière bien plus inspirante que nous ne le faisons aujourd'hui.
2: Sachant que aussi, pour conclure, Adam Weymouth, il y a quand même une information que vous livrez, d'ailleurs en post-face, c'est qu'il y a eu un changement quand même pour le loup, pour le coup. On parle de changement, on parle de loup. Il y a eu un changement, justement, de la manière dont est protégé le loup en Europe. Suite en fait à une attaque de loup d'un poney de la présidente de la Commission européenne, et ben ça a changé tout son statut parce qu'aujourd'hui il est moins protégé, c'est ça?
1: Oui, c'est ça. Un loup a attaqué le poney d'Ursula von der Leyen en 2022 et l'a tué. Après cela, malgré le fait que cette année-là l'Union européenne ait déclaré qu'il n'était pas question de déclasser le loup et que le loup était toujours un animal vulnérable, une nouvelle analyse a été réalisée et deux ans plus tard, le statut de protection du loup a été rabaissé. Donc, lorsque j'ai fait mon voyage en 2022, il semblait fantaisiste que cela puisse arriver un jour, mais trois ans plus tard, en raison de cet enchaînement d'événements, le loup n'est plus strictement protégé comme il l'était avant, bien qu'il reste protégé. Et donc aujourd'hui, le loup est probablement plus vulnérable en Europe qu'il ne l'a jamais été au cours de ces 50 dernières années. Ce qui rend cette période incroyablement intéressante pour écrire sur lui, car je n'aurais pas pu imaginer cette suite il y a trois ans. Il faut dire que cela a été largement condamné, car encore une fois, ce genre de récit sur le loup, cette idée du grand méchant loup influence encore nos politiques.
2: Bah, des fois, le conte est plus fort que la réalité, on pourrait
0: still,
2: dire ça.
0: Yeah,
1: oui,
0: still.
1: Toujours.
2: Merci beaucoup, Adam Weymouth.
0: Thank you so much.
2: Dans les pas du loup, une marche à travers les derniers espaces sauvages d'Europe d'Adam Weymouth est paru en France aux éditions Albert Michel avec une traduction en français de Bruno Boudard. Merci à la Sonothèque de RFI et à l'INA pour leurs archives. Merci à Anthony Rossignol Ripper et Vladimir Cagnolari pour les voix de traduction de cet échange et les lectures d'extraits du livre d'Adam Weymouth. 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Fermez les yeux, écoutez, vous voyagez.

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2: Lundi 6 juillet, bonsoir à tous, soyez les bienvenus dans la session soirée de l'info sur RFI. On est ravis de vous retrouver pour 3 heures d'actualité. Le grand reportage est en rediffusion cet été. Certaines de nos émissions que vous avez peut-être ratées, bien c'est l'occasion de les retrouver. Dans 10 minutes, direction la frontière entre le Cambodge et la Thaïlande, théâtre en fin d'année dernière de violence. Quelle situation aujourd'hui? Ce sera avec Jean-Pierre Fage. Juste après, eh bien le débat du jour, ce soir on va parler de la Syrie. Le président français est attendu en Syrie ce soir. Emmanuel Macron sera le premier dirigeant occidental à se rendre dans le pays depuis la chute du régime de Bachar al-Assad il y a un an et demi. Depuis, c'est Ahmed Al-Sharré qui est à la tête de la transition. Quel premier bilan de cette transition? Notre question ce soir, est-ce que la Syrie devient un partenaire fiable alors que ces derniers mois ont été marqués évidemment par le conflit au Moyen-Orient? Ce sera dans 30 minutes. Dans une heure, le grand journal du soir et le dossier qui nous emmènera à Téhéran où une marée humaine a accompagné aujourd'hui le cortège funèbre de l'ancien guide suprême Ali Khamenei. 18h30, temps universel, Afrique Soir, la première édition de ce lundi. 19h10, TU, le grand entretien du soir, dans 2h10, avec l'écrivain Julien Blangras. Il va évoquer la création à l'épreuve de l'IA, lui dont le nom s'est retrouvé à la une d'un livre qu'il n'a pas écrit. Ce sera avec Frédéric Genot. Et puis Accent d'Europe, dernier rendez-vous de cette session soirée de l'info sur RFI. Accent d'Europe en Moldavie ce soir. La Moldavie, véritable laboratoire de la guerre hybride que la Russie mène à l'étranger. On va parler notamment d'un réseau important d'arnaques téléphoniques auquel Moscou participe. Tout ça évidemment pour tenter de déstabiliser un pays qui est candidat à l'UE. Ce sera à 19h40, temps universel. Pour l'heure 17h02 TU. Bonsoir Adrien Delgrange.
4: Bonsoir Romain, bonsoir à toutes et à tous.
2: Et à la une de votre journal, ça y est, Emmanuel Macron vient d'arriver à Damas, la capitale syrienne.
4: Première visite officielle en Syrie d'un chef d'État d'une puissance occidentale depuis la chute de Bachar el-Assad. L'agence officielle syrienne Sana évoque une visite historique, la présentant comme une étape charnière dans le processus de rétablissement de la présence internationale de la Syrie. Pour les Syriens, cette visite suscite espoir alors que le pays a longtemps été sous sanctions internationales. Sophie Guignon est à Damas pour RFI.
5: Ici, en Syrie, assurer le quotidien reste un combat permanent. Les Syriens, avec lesquels j'ai pu m'entretenir, espèrent que cette visite encouragera les investissements dans leur pays. Car pour l'instant, malgré la levée des sanctions internationales, les investisseurs restent très frileux. Le grand chantier de la reconstruction, estimé à plusieurs centaines de milliards d'euros, n'a pas vraiment commencé. Le quotidien des Syriens n'a pas non plus fondamentalement changé depuis la chute du régime Assad. L'inflation ne cesse de grimper à cause de la guerre régionale entre les États-Unis, Israël et l'Iran, malgré le fait que la Syrie en soit restée à l'écart. Les jeunes Syriens avec lesquels j'ai pu discuter espèrent que l'ouverture diplomatique de la nouvelle Syrie permettra un retour à la croissance économique pour qu'ils puissent avoir des opportunités de travail. Beaucoup sont souvent surdiplômés pour leur emploi ou travaillent dans un domaine qui ne correspond pas à leurs études pour boucler les fins de mois difficiles. Certains m'ont aussi dit qu'ils espèrent avoir plus de facilité pour voyager à l'étranger et de voir le monde en tant que Syrien. Sophie Guignon, Damas, RFI.
4: L'Iran célèbre depuis maintenant 3 jours les funérailles du guide suprême Ali Khamenei, tué au début de la guerre dans une frappe américaine. Le cortège s'est mis en route ce matin dans les rues de Téhéran. L'occasion pour l'État iranien de porter le récit du soutien populaire de la République islamique et de l'unité du peuple contre l'ennemi extérieur. Parmi la foule présente sur les lieux, se trouvent même des femmes non voilées qui affirment être opposantes au régime, mais avant tout patriote. De Paris, Oriane Verdier a joint une jeune iranienne. Sous couvert d'anonymat, elle dénonce les manipulations du régime.
6: « Tout ça, c'est de la propagande. Ces femmes qui sont sans hijab aujourd'hui et qui l'étaient pendant la guerre, nous les appelons ici les parastous, des femmes qui sont payées très cher par le régime pour qu'elles fassent et disent ce qu'ils veulent. Ils ont tué beaucoup de gens à cause du hijab, mais aujourd'hui, ils veulent montrer que tout va bien à l'intérieur du pays et que même ces personnes qui ne respectent pas les règles islamiques rejettent avant tout l'ennemi, les États-Unis. Mais il reste vrai qu'il y a 20% de personnes qui soutiennent la République islamique. Le régime se concentre uniquement sur eux et se fiche complètement des 65 à 75% qui restent. Ils ont tué beaucoup de gens pendant la guerre et aujourd'hui encore, chaque matin, je me réveille et je regarde les informations. Je découvre que de nouvelles personnes ont été tuées tous les jours. Des jeunes hommes de 18 ans, 19 ans, toujours moins de 25 ans.
4: Un des propos recueillis par Oriane Verdier, les funérailles d'Ali Khamenei, RFI, est à Téhéran dans notre prochaine édition. 19h06 à Paris, la France fait face à un nouvel épisode caniculaire. Le troisième en deux mois, la chaleur augmente, le risque d'incendie. La saison des feux est particulièrement précoce cette année. Le feu le plus important aujourd'hui frappe les Pyrénées-Orientales dans le sud du pays. Il serait à l'heure actuelle fixé. Les Pyrénées-Orientales, tout proche de la frontière avec l'Espagne ou la Catalogne, a également rencontré d'importants incendies ces dernières heures. Marie Casadebé.
7: Malgré l'intervention de 700 pompiers, cet immense incendie qui ravage un massif difficile d'accès n'est toujours pas fixé. 10 000 riverains ont dû être évacués. Le feu perturbe aussi le Tour de France. La troisième étape de la course cycliste a bien été maintenue dans le département ce lundi, mais sans spectateurs. La préfecture souhaite que les secours soient entièrement mobilisés pour combattre les flammes. Toute une bande sud du pays fait face à un risque très élevé d'incendie. Dans le département de l'Hérault, une trentaine de départs de feu sont signalés chaque jour. La majorité sont d'origine humaine. Mais leur évolution rapide et intense s'explique par les vagues de chaleur qui se multiplient depuis deux mois. Les 30 premiers centimètres de profondeur du sol sont secs sur la quasi-totalité de l'Hexagone. En tout, 11 000 hectares ont été détruits lorsque l'on en comptait 5 700 l'année dernière à la même époque. Pour l'instant, la menace se concentre sur le pourtour méditerranéen, mais les températures devraient augmenter cette semaine sur tout le territoire, frôlant à nouveau les 40 degrés par endroit.
4: Dans l'actualité française, le célèbre musée Lalique a été cambriolé hier. Trois voleurs sont entrés par effraction dans le musée vers 5h du matin. Ils ont cassé 6 vitrines à l'aide de marteaux. Ils ont volé 27 bijoux. Et on apprend aujourd'hui la valeur de ce préjudice. Les bijoux volés valent plus de 4,5 millions d'euros. L'actualité sportive au Mondial. Aujourd'hui, États-Unis-Belgique à minuit, temps universel. Une rencontre déjà au goût amer. En plein Mondial, un coup de fil de Donald Trump aura permis la suspension du carton rouge infligé à l'Américain Folarin Balogun. Nous exprimons notre stupeur face à une décision aussi inédite, incompréhensible et injustifiable qui a franchi une ligne rouge, a commenté l'UEFA. Autre match de ces huitièmes de finale, une affiche 100% européenne, 100% ibérique pourrait même-t-on dire. Espagne-Portugal, c'est un classique du football international au 21e siècle. Dans moins de 2 heures à Dallas, les deux nations seront opposées pour la 13e fois depuis 2002. Avant d'en découdre pour une place en quart de finale du Mondial, les deux frères ennemis se craignent et se respectent. Frédéric Souto.
8: Il y a un an, à Munich, en finale de la Ligue des Nations, le Portugal avait eu le dernier mot. Victoire au tir au but après un match épique. Les Portugais étaient revenus deux fois au score. Un scénario que le milieu de terrain espagnol, Mikel Merino, n'a pas oublié.
9: On a beaucoup appris de ce match. Ça nous a rappelé qu'il fallait rester concentré jusqu'au bout. Ce n'est pas seulement que le Portugal a de bons joueurs. C'est surtout que ces joueurs ont montré qu'ils pouvaient marquer à tout moment, même si vous dominez le match.
8: C'est cette recette que le Portugal a utilisée ici, une fois encore, en 16e de finale du Mondial, en renversant la Croatie dans les 20 dernières minutes. Alors, favori, le Portugal, le sélectionneur Roberto Martinez réfute ce costume. Il préfère mettre en avant toutes les qualités de l'adversaire espagnol.
10: C'est une équipe qui a des qualités techniques incroyables, largement au-dessus de la moyenne. On sait qu'ils voudront avoir le ballon et qu'ils ont des individus individualités de très grande qualité. Mais à l'arrivée, il faudra surtout montrer du caractère et ce qu'on veut vraiment.
11: En 2010,
8: en Afrique du Sud, l'Espagne avait battu le Portugal en huitième de finale avant de filer vers un premier titre mondial. Frédéric Chuteau, Miami, RFI.
4: Un dernier mot de cyclisme. Tadej Pogacar remporte aujourd'hui la troisième étape du Tour de France. Il prend aussi le maillot jaune dans la station pyrénéenne des Angles devant Jonas Vingegaard avec 2 secondes d'avance. Ainsi se referme ce journal international. Que vous soyez sur la planète, merci à tous de l'avoir écouté. Grand reportage et dans 20 minutes, le débat du jour, Romain Ouzoui.
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0: Bonjour à toutes et à tous, ici Ismo au micro de Erdiwa. Et pour l'interview du jour, je suis avec Loïc et avec Badia. Bonjour à vous.
1: Bonjour.
2: Bonjour.
0: Si on est ensemble, c'est pour parler d'un événement qui va avoir lieu prochainement au Baraboc. Il s'agit de ton concert, Badia.
1: Oui.
0: Ça sera le 10 juillet prochain, vendredi 10 juillet, au Baraboc. Et donc Loïc, c'est pour ça que tu es venu aussi pour nous parler de ce un des derniers gros événements du Baraboc avant la coupure estivale.
2: C'est ça. Encore une fois, je suis encore dans les studios d'Erdiwa. Je vais prendre, je pense, une carte de membre bientôt. On est hyper content d'accueillir Badia pour notre dernier concert de l'été. Du coup, nous l'été, en principe, on fait une programmation un peu light. Il y a tellement de lieux éphémères et de commerces un peu plus traditionnels qui sont ouverts pendant l'été que nous on se dit allez, on a bien bossé toute l'année, et puis comme on est un lieu qui fonctionne avec une bonne équipe de bénévoles et une seule salariée, c'est aussi l'occasion pour tout le monde de prendre un peu une petite pause estivale. Et voilà, du coup on a fait un gros concert là il y a quelques jours avec Anti-Plancha Corporation, pour ceux qui étaient là. C'était un super concert.
1: Ouais.
2: Badia, elle était là.
1: Ouais.
2: Elle a kiffé. Et puis voilà, là on accueille Badia pour notre dernier concert. On est hyper contents, on adore, parce que pour le coup, bon, elle vous parlera, elle, de sa proposition, mais nous, ce qu'on aime au Baraboc, c'est avoir une programmation éclectique, et on passe d'un registre à un autre, on traverse des univers

0: Attends, t'as pas encore eu ton cachet.
1: Ouais, ouais. Non, mais je sais.
0: Mais voilà, on fait pas des cachets de ouf, mais voilà, on veut que le lieu il reste accessible et ouvert, parce qu'avant tout, on est un café-épicerie qui propose des activités culturelles, mais ça doit empêcher personne, quand il y a une activité, de venir boire un café, et puis ben, au plaisir de se faire surprendre par la qualité de ce qu'il écoute.
2: Et on sait à quel point c'est important de pouvoir justement bien rétribuer les artistes pour les soutenir, parce que c'est pas simple, et on a envie que ça reste vivant.
0: Et oui.
2: À cette période, à cette époque de l'intelligence artificielle, on a besoin de soutenir et d'accompagner nos artistes pour qu'ils continuent à nous faire rêver.
0: Ouais, rêver et ancrer dans le réel, c'est-à-dire qu'ils sont là bien présents, en chair et en os, ils nous proposent quelque chose, de la vraie musique, et ça c'est cool. Et cette soirée, elle va être vraiment super.
2: Alors, ça va être comment cette soirée, Badia? Qu'est-ce qui va se passer?
1: Alors, moi, généralement, je présente mes concerts de ce projet-là comme étant un peu un rituel. Donc, je le fais un peu. Je vais voir ce que c'est aussi selon l'endroit. Quand je joue à Berlin, c'est pas comme jouer à Paris, c'est pas comme jouer à Tunis, dans le sens où, à part le rituel dans le sens de la transe, mais du coup, il y a aussi un truc un peu théâtral avec des petits cadeaux qui vont sortir d'une valise. Je vais m'arrêter là, parce que j'aime bien les faire quand même un peu surprise. Et donc moi, je conçois vraiment ce projet-là comme étant un peu un rituel très, finalement, un peu féminin, pas un peu, très féminin, mais ce n'est pas non plus une approche consciente et genre, je vais faire de la musique de femme, mais c'est un projet sur lequel il n'y a pas eu, aux arrangements, au jeu, en tout cas dans la version studio, il n'y a pas eu du tout de input, de participation masculine. Du coup, j'ai gardé quelque part, mes arrangements n'ont pas été gérés par... Il n'y a pas eu un musicien qui a mis ça, pas tiens, un truc, moi je trouve, hein, et ça a été aussi écouté et dans la critique d'album aussi, c'est ce qui m'a fait tilter. Là, j'accueille Robin avec moi, qui m'accompagne depuis 2 ans. C'était sur le projet acoustique, et puis à un moment, comme on jouait pas mal tout le temps ensemble, et il a commencé à jouer sur mon projet électro, et en fait, ça marche trop bien. Donc, il rajoute justement ce truc au rituel, parce que Robin, il est vraiment cosmique à la guitare. Robin, il joue pas, il est pas jazz ou rock, même s'il vient vraiment du métal, genre du doux métal, hein, Robin. Et donc, il gère aussi les machines, un peu les trucs qui sont là à changer pendant le live. Et il joue aussi du clavier. Pour ceux qui ne le connaissent pas, Robin Paluo, il est un ostéopathe. Son nom d'artiste, maintenant, c'est Shaham. Il était le guitariste de Mood, le groupe Diwa. Et en fait, c'est un super pianiste et un super batteur aussi. Et bon, à la basse aussi, il se débrouille. Mais oui.
2: Incroyable.
1: Oui.
0: C'est l'homme orchestre, quoi.
1: Oui. Et surtout, il est très inspiré dans mon sens. C'est-à-dire vraiment, il comprend ma vibe et il rajoute ce qu'il faut rajouter. Et il ne rajoute jamais rien de superflu. Moi, mon motto dans la musique, c'est garder la musique pure des rhétoriques futiles. C'est-à-dire, si ça ne rajoute rien, ton solo, ne le fais pas. Si ça rajoute rien, c'est substitution, d'accord, ça fait jazz, ça fait waouh, ça fait chou. Hein. C'est pas la peine. Un solo batteur qui ne raconte pas, qui ne participe pas à la narration d'une pièce, n'a pas lieu d'être. Donc l'intérêt, c'est la musique. Et je partage cet avis ou cette démarche organiquement avec Robin. Et c'est pour ça que j'aime beaucoup donc jouer avec. Du coup, voilà, Robin, maintenant, il est dans 2 de mes projets. J'ai un autre qui sort en octobre prochain. Et à mon avis, on va continuer parce qu'il va y avoir pas mal de musiciens tunisiens. Mais voilà. Donc, je reviens pour faire pour un peu le concert au Barabox. Ça sera une, justement, des dernières dates de Kahru Musiqa. C'est le projet donc électronique, électroacoustique, du coup, en vrai. Ce projet-là, Kahru Musiqa, c'était Kahru Musiqa qui veut dire musique électronique en arabe, tout simplement.
2: Ah.
1: Ce qui veut dire électromusic. Moi, ça me faisait marrer que personne n'y pense vraiment au bled ou dans le monde arabe, d'appeler le style Kahru Musiqa, donc on l'appelle électro, et ils l'écrivent en arabe électro, tu vois.
2: Ah, c'est drôle, ça.
1: Ouais. Alors que le mot arabe pour électricité, c'est Kahrube. Donc si tu veux dire électro, tu dis Kahru. Donc Musiqa, c'est la musique.

0: musique kaharu, musique electro music.
1: Ok.
0: Voilà. Et donc ce rituel, j'aspire, en tout cas à chaque fois, à vraiment emmener les gens vers une transe sans jamais vraiment rentrer dans la transe. C'est-à-dire, les gens, ils vont voir un peu, ils vont écouter les morceaux. Ils pourraient durer 9 minutes, mais ils s'arrêtent là où ça commence, où on est enfin rentré dans cette... On est arrivé à ce moment où normalement, on commence à boucler, à tourner, à faire le derviche tourneur et à... Et ben en fait,
2: tu vas les frustrer, hein,
0: oui,
2: si
0: bah,
2: tu fais
0: pour
2: ça.
0: Les pour les masochistes. Non, je rigole.
2: On a eu un derviche tourneur cette semaine.
0: Ah ouais, ouais, ah,
2: une derviche tourneuse.
0: Ah,
2: je sais
0: yes.
2: pas si ça se féminise, mais ouais.
0: Ouais, bah oui. Ouais,
2: dans une
0: moi,
2: dans
0: je
2: le cadre
0: pour
2: d'une
0: ouais, tout.
2: Une derviche tourneuse dans le cadre d'une soirée d'un brunch libanais.
0: Ok.
2: C'était génial. Elle,
0: ah,
2: avec
0: cool.
2: la canicule, elle a tenu une heure et demie. Tout le monde était là, extatique, en disant mais elle va tenir. Pardon,
0: elle
2: je t'ai interrompu.
0: Oh non, mais c'est super intéressant. Ça va dans le sens et même voilà ce que je voulais dire c'est le rituel qui va partir doucement. Il va y avoir aussi des moments, c'est très space quoi, c'est avec Robin la voix, c'est un peu un fil conducteur et dans la composition pour moi c'est toujours comme ça, c'est la voix qui est un fil, un souffle et autour vont se tisser plein de trucs. Donc pour la voix, moi, je suis Badira Bouharizi. Je viens de Tunisie. Je suis tunisienne, passeport vert, née et élevée. Le breed, quoi. Je sais pas comment on dit ça en français. C'est pour le vin. Pour les chiens, quoi. Quand on dit une race, mais il n'y a pas un autre truc. Pédigré.
1: Un pédigré,
0: ouais.
1: Oui.
0: Voilà. Tunisienne de pédigré.
2: C'est bizarre.
0: C'est bizarre.
2: On va trouver autre chose d'ici la fin de l'émission.
0: Ouais, voilà, donc la musique, elle est en arabe, la langue. Après, moi, je considère que je suis une citoyenne du monde, mais sans aucun complexe, ce n'est pas une revendication, c'est dans le sens où moi, je suis musicienne, du coup, je ne fais pas de la musique tunisienne, je fais de la musique qui est influencée par pas mal de genres, et c'est ce que les gens vont pouvoir aussi découvrir au Bar Abok. Comme il peut y avoir de la jungle, il peut y avoir un peu du trip-hop, il peut y avoir un morceau guitare-voix, mais genre en looping où tu ne comprends plus ce qui se passe, des morceaux sans forcément paroles. Forcément, j'aurai ce timbre-là, cette sonorité de la voix tunisienne, parce que comme je dis, à part les morceaux où il n'y a pas de paroles et un morceau en français, il n'y aura que de la musique en arabe. Mais je vais prendre le temps d'expliquer la thématique à chaque fois. Avant. Voilà.
2: Ça donne envie, hein.
1: Ah ouais, c'est une super description.
2: Ah ouais.
0: Oh, wow.
2: Franchement, c'est pas pour t'envoyer des fleurs, mais on en a fait quelques-unes des émissions de radio. Jamais j'ai eu autant d'attentes.
0: Ah ouais.
2: Ouais, là, t'es là. Ah ouais, ça te donne vraiment envie. Quoi. Enfin, moi, ça me donne envie. J'espère que ça sera pareil pour les auditeurs.
1: Ah,
2: mais...
1: C'est clair.
2: Ah ouais,
1: c'est clair. C'est il faut réserver, là.
2: Ah ouais, il faut. Non, c'est pas comme la dernière. Il y a pas de jauge, il y a pas de réservation possible. Mais...
0: On va être à 5000 à Minglon.
2: Ouais,
0: on est déjà 6000, vous inquiétez
2: yes.
0: pas.
1: Toi, tu habites à Minglon ?
0: Oui, oui.
1: Ah ouais.
0: Mais c'est ça qui est super cool.
1: C'est génial.
0: Tu sais, c'est comme jouer au Stade de France, tu vois, pour l'équipe de France.
1: Ah ouais, tu joues à la maison. Quoi.
0: Oui, oui, oui, vraiment. Ah, je descends de la maison. Je vais faire ma prise de sang, je reviens, je fais ma petite douche, je me repars à la salle de concert. C'est génialissime.
1: Mais oui. Ah, mais c'est vrai, j'ai rituel ce soir.
0: Ouais, voilà, ouais, t'imagines.
2: Et puis là, c'est cool parce que on est en plein milieu de l'été. Et tous les concerts sont dehors, c'est quand même... Enfin, je sais pas, moi, ça apporte une petite note sympathique de faire un concert sur l'extérieur. On a une petite scène, voilà, c'est pas le zénith, mais le lieu est beau.
0: Ouais.
2: Chanter avec les mers, les hirondelles qui passent. Enfin, c'est un petit côté un peu onirique, quoi.
1: Bah oui, ouais. C'est un peu ce qu'on a attendu tout l'hiver aussi.
0: C'est clair.
1: Et pour les auditeurs qui connaissent pas trop ton travail, Badia, donc j'ai bien compris qu'il était... depuis un certain temps dans la musique.
0: Oui.
1: Hein, parce que là, dans ta dernière description, il y a comme un souhait de dépasser les styles, en fait, pour arriver à peut-être juste l'essentiel, qui est l'expression musicale qui t'anime, en fait.
0: Exactement. Pour moi, c'est un outil. C'est un outil pour exprimer des états émotionnels, des paysages émotionnels. Et le but, c'est de communiquer C'est ce moment de grâce qui est quand une autre personne, soit elle a les mêmes paysages, elle connaît ses paysages émotionnels, ou elle va être investi ou habité par une certaine empathie pour sentir ces trucs-là. Pour donner un peu une analogie qui me vient à la tête, moi, le blues, par exemple, c'est un truc qui te, enfin, où on a l'impression que c'est triste, c'est être blue, quoi, pour quand tu fais du blues, enfin, quand t'écoutes de la musique blues, t'as l'impression, en tout cas. Et pourtant, pour moi, le blues, c'est comme s'il faisait ressortir, enfin, ta tristesse, et à la fin du morceau, c'est fou. C'est comme on prend de l'énergie, tu vois, de la mauvaise énergie, tu souffles dans ta main et c'est parti.
1: C'est comme un grand nettoyage.
0: Voilà, exactement. C'est thérapeutique un peu. Mmh. Et ça peut être consolant. Le truc, c'est pas genre faire du bien public, c'est pas dans ce sens-là. Moi, c'est un besoin égoïste et de survie. Je ne veux pas, c'est comme respirer pour moi, faire de la musique, ça j'ai compris maintenant. Hein, avant, j'entendais les gens dire ça, et c'est quoi ça? Comment ça? Mais si, tu peux. Si, on peut, mais...
1: Parce que c'était comment pour toi avant, quand tu commençais un petit peu à faire de la musique?
0: Il m'a fallu un moment déjà pour me dire bah, je veux vraiment faire de la musique. Moi, je viens d'une famille très modeste. Mon père, il était policier, il m'a soutenue et tout, mais il n'était pas d'accord pour que je fasse de l'art. Parce qu'il sait. Parce que les artistes en Tunisie, les conditions ne sont pas géniales, ou alors il faut vraiment te dénuder, ou enfin, tu vois, jouer dans les cabarets et tout ça. Il ne voulait pas de ça pour moi. On a eu des discussions, c'est un papa féministe, hein, vraiment, j'y pensais hier soir. C'est pas genre, ah non, les filles, non, je me suis rappelée d'une fois avec ma prof, où elle n'était pas contente et tout, elle disait, mais je ne sais pas quoi faire avec elle, elle est bientôt adulte, vous savez, hein, elle va avoir 18 ans, donc elle est adulte à 18 ans, elle a son propre, elle fait ce qu'elle veut dans sa vie, moi je suis là pour la guider, et c'est tout. Et moi, ça m'a vraiment touchée, je m'en suis rappelée hier soir. Oh. Et mon père, tout au long, il était comme ça, il me l'a dit, même il nous l'a dit à mes sœurs, pour lui, filles et garçons, c'est pareil, et il sera toujours là pour nous soutenir dans
2: vos choix.
0: Oui, voilà. Donc ce truc d'artiste, c'était vraiment par rapport aux conditions économiques et aussi pour ne pas te perdre.
1: Enfin, oui, c'est un milieu.
0: Oui, voilà,
1: il s'inquiétait en fait.
0: Exactement.
1: Mais oui.
0: Il m'a fallu du temps. Enfin, j'ai fait de la musique. J'étais dans un groupe de rock, donc en cachette à mon père. Je faisais des concerts. J'allais, tu sais, ma mère, elle lui disait, allez avec les copines.
2: Ah, ta mère, cinéma. Elle était au courant du
0: oui,
2: coup.
0: Oui, oui, oui. Mais après mon père, quand même, après la révolution, donc avant la révolution, j'étais quand même dans le cercle underground. J'enregistrais j'étais en France. J'étais étudiante et après j'étais en Angleterre.
2: Parce que t'es arrivée en quelle année en France?
0: Ah là, ça fait trois ans.
2: Ah oui,
0: depuis la dernière fois, parce que moi j'étais...
2: Ah, t'as fait plusieurs allers-retours,
0: Okay. J'étais en France, puis Angleterre, puis Tunis, puis Canada, puis Tunis, puis Mexique, Tunis, Paris, Tunis, ici, voilà. Okay. C'est un peu la petite trajectoire. Mais du coup, ouais, voilà, la musique, ça, c'est, je sais que c'était pas... Je savais que ça me touchait bien plus que juste un hobby. Il y avait quelque chose, et puis on me disait que j'avais une belle voix, j'étais dans j'étais la soliste de la chorale, donc j'ai commencé à faire comme ça des chorales où on reprenait de la musique arabe Fayrouz, donc c'est très carré, et moi je suis vraiment reconnaissante parce que s'ils ont mis des bases de justesse, Fayrouz, elle ne met pas une petite note à côté, elle c'est pas là pour l'improvisation, Fayrouz, hein, c'est ce qui est écrit, elle va le faire, mais avec une virtuosité de malade.
1: Fayrouz, pour les auditeurs qui ne connaissent peut-être pas, on peut préciser que c'est une diva quand même.
0: Oui, oui, oui.
1: Une diva libanaise, il me semble.
0: Oui, oui, c'est une diva libanaise, encore vivante. C'est de la même trompe que Om Kulthoum. C'est-à-dire, pour les Arabes, Fayrouz, c'est pour le matin. Om Kulthoum, c'est pour le soir. Ah. C'est aussi simple que ça. Tous les Arabes...
2: Égyptienne, c'est ça?
0: Égyptienne, oui. Om Kulthoum, elle est un peu plus vieille que Fayrouz, mais Fayrouz, elle a presque 100 ans, hein, le 90 quelque chose.
1: Ah, oui.
0: Elle a déjà enterré trois de ses enfants dans son église.
2: Ah, okay.
0: Que pour les chants Noël et pour Easter, Pâques. Mais sinon, elle chante plus. Mais c'est, donc c'est grandir avec ça. Puis après, il y a eu le rock, métal, forcément. Donc j'étais dans des groupes de rock. Et tout au long, c'était un peu le hobby. Parce que j'étais aussi bien à l'école. Donc c'est pour ça aussi mon père, il ne voulait pas.
1: Ah oui, bah oui.
0: Ouais. Et bien, plus tard, je voulais faire l'école de jazz à Paris. Et en fait, il n'y avait pas de prof de chant. D'ailleurs, je déconseille ça aux gens. Vraiment. L'American School of Modern Music à Paris, il ne faut pas y aller.
2: Ne le faites pas.
0: Ne le faites pas. Parce que moi, je suis allée... j'ai fait un visa, un billet d'avion. Et j'ai emprunté l'argent pour y aller. Et après avoir passé le test, il me disait... Ah, c'était juste pour savoir s'il y avait assez de chanteurs intéressés. Comme ça, on fera peut-être... une section pour les chanteurs.
2: hors réalité.
1: Ouais. C'est un peu lunaire. Hein.
0: Ouais, j'étais... Et donc voilà, bah du coup, en fait, entre-temps, moi, j'ai fait anglais. Après, ils m'ont remis en première année. Quand je suis arrivée en France, donc j'ai décidé quand même d'aller étudier en France. Ils m'ont remis en première année à la Sorbonne. Donc, j'ai fait juste une année et j'ai changé en musicologie. Parce que je me rendais compte, là, que la musique, elle comptait vraiment énormément pour moi. Et je voulais pas forcément avoir de l'ambition, dans le sens être une star, de toute façon. Je l'ai pas, je ne l'ai jamais eu, et je n'ai pas ni de fascination, ni de respect pour succès comme ça veut rien dire. Donc il m'a fallu du temps, voilà, musicologie, et à partir de musicologie, j'ai arrêté à la troisième année, parce que je voulais, finalement je me suis rendu compte que je voulais faire de la musique et non pas étudier celle que font les autres.
1: Oui, c'est un petit peu la petite précision, la musicologie, c'est vraiment... Ouais. Soit pour être chef d'orchestre, soit pour être enseignant.
0: Oui, c'est pas... C'est et pas... en fait, les profs, honnêtement, c'était à Paris vite. Par contre, là, on était bien à gauche et tout, les profs, et c'était magnifique. Et du coup, il y avait pas mal de profs qui essayaient de nous rappeler, qui revenaient à ce truc-là pour dire, est-ce que vous êtes sûr que vous voulez être musicologue? Parce que si vous êtes là, parce que vous voulez être musicien, ou vous êtes musicien et vous voulez approfondir, ce n'est pas la bonne branche. Et moi, je m'en suis rendu compte à la troisième année où... je commençais normalement ma spécialité, musique improvisée, tradition orale, et un peu de CAO aussi, donc de composition assistée par ordinateur.
1: Ah oui, ok. Oui.
0: Mais en fait, moi, je faisais de la musique de l'électro d'avant, voilà. Donc la musique.
1: C'est en arrêtant tes études que tu as commencé ta carrière de musicienne quelque part.
0: Oui, mais avant, j'ai joué quand même pas mal.
1: Oui, c'est ce que tu disais dans les groupes de rock.
0: Oui, et après, j'ai aussi fait un peu de jazz. Et puis, j'ai commencé, en fait, à finalement, surtout chanter en arabe, dans ma langue, donc écrire. Et c'est là où c'est venu vraiment la composition. Et ces trucs-là, donc, c'était avant la révolution. Et ces trucs-là, ils passaient par USB. Moi, j'ai mis un moment sur MySpace, en mode sans mon nom, Naïsatou, bidule, nanana. Et en fait, les morceaux, ils ont commencé à atteindre du monde. Donc en Tunisie. Donc après la révolution, c'est là où mon père il s'est rendu compte que finalement c'était pas si mal que ça. J'avais du public.
1: Là il était fier.
2: Oui, parce que du coup tu parlais tout à l'heure de Berlin, enfin je veux dire tu te cantonnes pas au Diwa quoi.
0: C'est presque le contraire. Je joue pas assez du tout au Diwa, je trouve. C'est plutôt l'étranger, là, le monde arabe, c'est quand même un peu kéblo, là, avec la guerre et tout. Mais en général, il y a au moins Égypte, Jordanie, Tunisie, c'est mon pays. Mais Égypte, Jordanie, Liban, ils ont aussi gros problèmes. Enfin, j'ai joué deux fois là-bas, mais la scène culturelle, elle s'effondre. Même l'Égypte, hein, en vrai, mais grâce au subventionnement, ils continuent à pouvoir faire des choses et pouvoir amener des gens. Et sinon, je joue pas mal en Europe ou même en Amérique du Nord, mais pour... Il y a des endroits où c'est plus diaspora que mélangé, mais ce qui est, genre par exemple, si je joue à Montréal ou à Québec City, quand j'y ai joué, c'est toujours des Tunisiens, des Algériens, des Marocains qui vont venir. Mais à Berlin, ce qui est cool, c'est que non, c'est mélangé, donc il y a des Allemands, mais des Italiens, des Espagnols, des Syriens, des Palestiniens, des Tunisiens, l'Espagne aussi pas mal.
1: Si je comprends bien, un des messages à faire passer aux auditeurs, c'est que si jamais ils n'ont pas eu la chance de pouvoir assister à un de tes concerts à Berlin, au Liban ou en Égypte, ils auront la chance vendredi 10 au Baraboc.
0: Yes. Et à la maison.
2: Et avec une artiste avec un parcours de fou quand même. Enfin, je sais pas ce que t'en penses toi, Ismo, mais moi quand je t'écoute, je suis parti avec toi là. On a un peu voyagé et tout. Puis on sent ton parcours, tout ce background là derrière toi. Ouais, ça fait de l'épaisseur quoi. Je suis impatient.
1: Ton nom d'artiste, c'est...
0: C'était
1: Naïsatou.
0: Oui. Et Naïsatou, c'est Tounseya, ça veut dire tunisienne, en verlan un peu. En changeant un peu les syllabes. Et moi, c'était... c'était la période où je venais de découvrir vraiment, genre, bien, quoi, la musique malienne, les chanteuses maliennes. Et donc, j'étais sur tout ce qui sonne malien. Donc, Aïssatou, Fatoumatou, du coup, Naïsatou. Du coup, j'ai c'était pour ça. Et puis, pour se cacher de la flicaille tunisienne qui était même... qui était active sur les réseaux, à Paris, hein, même. Ça m'est arrivé de recevoir des coups de fil.
1: Ah ouais.
0: Ouais. où ils te disent de te calmer. Moi, ah, j'ai cru que c'était une blague, ouais. Du coup, j'ai appelé un ami, je disais, mais je sais que ton frère, il travaille au consulat, arrête, c'était rigolo, hein, ta blague, parce que c'est quelqu'un qui m'a appelé pour me dire que du consulat et calme-toi. Il m'a dit, oh, non, mais je vais lui demander, mais non, ça m'étonnerait, il n'a pas ton numéro, mon frère.
2: Ah ouais. C'est fou parce que ça aussi c'est une réalité qu'on connaît pas. Ou qu'on connaît mal ou qu'on connaît peu ou qu'on n'a pas envie qu'on il y a des gens ils s'en foutent complètement mais c'est fou.
0: Mais c'est pas non plus c'est pas une réalité que tu peux connaître si enfin tu vois c'est très niche quoi tu vois comme un fou de savoir qu'il y a des services secrets de Tunisiens. Donc de Ben Ali d'avant la révolution qui avait des bureaux à Paris, qui fichaient tout le monde quand on allait même à des manifs pour Gaza ou contre la guerre en Irak à l'époque c'était ils sont au bouche du métro et ils disent juste Raslem hein, donc c'est bonjour en tunisien c'est pour reconnaître les Tunisiens et si tu réponds toi tu penses pas à quelqu'un il dit Raslem rentre chez toi. Ils disent rentre chez toi.
2: Donc, si vous allez à une manif que vous n'êtes pas tunisien et qu'on vous dit Raslema, il faut leur répondre, comme ça va foutre un bordel sans nom dans les services des renseignements généraux. Ils vont plus savoir où donner de la tête.
0: Ah, ça y est, maintenant, ils sont
2: tranquilles.
0: Ah, ouais, non, ça y est, ça a été même. Enfin, elle n'existe plus, la cellule DST à Paris.
2: Ok.
1: Je vois que tu as amené une guitare.
0: Oui, vendredi prochain, je vais pas jouer acoustique. Il y aura de l'acoustique, mais c'est pas moi qui vais jouer de la guitare. Moi, je vais chanter, Seigneur. Mais j'ai ramené ma guitare et si vous voulez, je peux jouer un morceau.
1: Ah ça serait super ça.
0: Allez.
2: Mais du coup, ça va pas être ce que tu vas proposer. Ça va pas ressembler à ce que tu vas proposer vendredi prochain.
0: Non, mais je me dis comme c'est moi la compositrice, c'est quand même c'est ça va sortir quand même.
2: C'est super.
1: Bah, bien sûr, comme ça, on a une idée de ton univers.
0: Ouais, voilà.
1: Et puis on passera en fin d'émission. Un morceau de ce que tu joueras vendredi 10 au Baraboc.
0: Oui, du projet Carlo Musica.
1: Ouais, absolument.
0: Ouais.
2: Et du coup, pendant que Dia se prépare, est-ce que moi je peux parler un petit peu des autres trucs du Baraboc? Ça lui laisse le temps de s'installer.
1: C'est
2: et
1: puis, une excellente idée,
2: on reste,
1: Loïc.
2: On reste en live. Juste pour dire que, comme je disais tout à l'heure, on a un programme allégé, mais il y a toujours tous les mardis de l'été les pizzas qui seront là, et le club tricot l'après-midi, les pizzas le soir. Qu'il y a le lundi 6 juillet la coiffure et la manucure, donc c'est deux personnes différentes qui viennent faire ça de 16h à 19h, 16h30 à 19h30 sur réservation, ça on trouve toutes les infos sur notre site. Qu'on fait le dimanche 19 juillet, on fait une projection de la finale de la Coupe du Monde de foot. On n'a jamais fait ça, on a fait une fois pour le rugby, et puis là on s'est dit allez, c'est pas vraiment notre habitude, mais on s'est dit ouais, on va se marrer. Et puis
1: ça me surprend dans votre programmation.
2: Ouais, mais encore une fois, on s'est dit faut jouer aussi la carte de l'éclectisme et rassembler un maximum de gens, des gens peut-être qui seraient pas venus à des concerts ou à des offres culturelles spécifiques, mais là qui vont venir peut-être pour cette soirée cette soirée football.
1: Je trouve ça trop bien parce que en fait moi je suis pas non plus un très grand amateur de foot, mais je vois à quel point ça peut être fédérateur chez toutes les couches sociales. Et je trouve que ce phénomène en soi est intéressant, donc
2: c'est hyper intéressant.
1: C'est bien que vous fassiez ça
2: crée du commun aussi à des moments. Moi je déteste le foot, hein, clairement ça me saoule, jamais de ma vie j'ai regardé un match à part en 98 pour la finale de la Coupe du Monde, et là je me dis c'est encore une occasion, c'est juste un prétexte en fait, hein. C'est un prétexte pour être ensemble et puis pour vibrer un peu ensemble. Et puis après en août on continue pizza, tricot tous les mardis, mais on n'a pas de programmation culturelle. Et puis une petite donnée importante, c'est que le dernier week-end d'août, le 29-30, c'est la Vogue de Minglon, qui est organisé par le comité des fêtes. Alors nous, on va peut-être proposer une petite projection au Baraboc pour les enfants, parce qu'il y a rien, ils font pas trop grand-chose pour les enfants pendant la Vogue. Mais on ferme le Baraboc aussi pendant cette période, on risque de fermer la semaine qui précède ou la semaine qui suit aussi. Voilà, pour laisser aussi la place au comité des fêtes d'organiser ça, et puis pas faire de concurrence, pas faire de doublons, et voilà, nous on laisse la place libre à nos collègues du comité des fêtes.
1: Et puis c'est peut-être le moment de prendre un petit peu de repos.
2: Ah oui, on sera fin août et on aura besoin de repos. Voilà, allez, j'arrête avec toutes mes histoires de programme, et puis on en reparlera de septembre en septembre.
1: Ok, donc là on a l'air d'être en place, Loïc qui tient le micro de la main gauche.
2: Et... Bergman.
1: Eh bah, c'est à toi, on t'écoute Badia.
0: Merci.

0: Waouh! Oh my god!
1: Oh, bravo!
0: Ah ouais!
2: Merci! Oh. Ça va le bras, merci
0: et
2: le bras.
0: Ouais, j'ai des frissons. Il fait 30 degrés dans le. Oh non, c'était super, c'était super. Oh,
1: c'était,
0: oh, c'était
1: magnifique. C'était ouais. Un moment suspendu en dehors du temps et de l'espace.
0: Ah ouais.
1: Merci là, pour ce joli cadeau, ouais. Badia.
2: Merci ah ouais. Pour ah non. Merci pour l'hospitalité, vraiment.
0: Bon bah ce. Il y a des auditeurs qui nous écoutent, mais nous, on a vécu un moment à trois qui nous appartient quand même, petit peu, hein, même si on le partage avec les autres. Mais oh, merci, c'était génial.
1: Ah, c'était bravo. Magique. Hein.
0: Ouais.
2: Merci.
0: Oh. Ah ouais, trop bien. Mais quelle chance on va avoir. De...
1: C'est pas ça qu'on verra vendredi au Barabock.
2: Oui, mais c'est, honnêtement, c'est un peu la veine, un peu. J'aime bien jouer avec les gammes un peu bizarres, qui sont naïves, mais qui partent un peu bizarres. Donc ça se retrouve un peu dans toutes mes compositions. Je voulais aussi, parce que tu m'as demandé de quoi ça parlait, je voulais aussi dire que ce morceau, il parle de captivité, il parle de la prison. Moi, je ne crois pas en la prison, je considère que ce n'est pas, un bon moyen de remettre des réinsérer des gens, oui, ou de les remettre oui, dans la société. Je crois qu'on peut beaucoup mieux faire que juste les mettre dans entre quatre murs. Et ce morceau, c'est la captivité, mais dedans, ça parle de l'aspiration à la liberté, en fait, de ce sentiment que tu as dans 10 mètres carrés, et surtout dans le contexte tunisien, donc, où tu peux aller en prison pour un joint. Donc c'était dans ce truc-là, des gamins, où tes rêves, ils restent un peu, tu vois, ta poitrine, elle est lourde entre ces quatre murs. Du fait que la liberté, elle s'achète pas.
1: Comment est-ce que ça s'appelle, cette chanson?
2: Asr.
1: Asr.
2: Asr. Asr, ça veut dire captivité en arabe.
1: C'est un peu comme une complainte, quelque part, quoi.
2: Oui, moi, je l'ai écrit pour mon frère. Mon frère était en prison parce qu'il avait fumé, il s'est fait attraper.
0: Bah, moi, je sais plus quoi dire. Hein. J'ai le souffle coupé.
2: Oui, oui, oui, oui, oui.
1: Ah ouais, non, franchement,
0: c'était beau.
1: Ah ouais, c'était magnifique, magnifique.
2: Oh, merci beaucoup.
1: Et ça donne vraiment envie de venir te voir en concert.
2: Avec plaisir. Moi, ça me fait super plaisir de vous voir au Baragok. Oui.
1: Est-ce qu'on peut écouter ta musique sur Internet, peut-être?
2: Oui.
1: Ouais.
2: Pour moi, si pour suggérer directement, je vais vers Bandcamp.
1: Ouais.
2: Et oui. Après, on peut retrouver aussi des lives sur YouTube, comme ça. Moi, j'ai jamais vraiment, comme je vous ai dit au tout début, j'étais pas très machine. Maintenant, je suis contente de ça, mais je veux dire, j'ai pas une présence digitale très organisée et bien et tout ça. Mais il va y avoir quand même pas mal de lives qui sont aussi mis par d'autres personnes. Donc, c'est facile de me trouver Badia, B-A-D-I-2-A.
1: Ah, voilà.
2: Voilà, ouais.
1: Voilà, très
2: Bourizi.
1: Bien.
2: Et en vrai, dès que ça soit sur Bandcamp ou YouTube, c'est... Il n'y a pas beaucoup de personnes qui s'appellent Badia.
1: Avec deux A à la fin.
2: Ouais, ouais, ouais.
1: Ouais,
2: okay. C'est même Badia tout court. Il y a Nadia, c'est pas pareil. Badia, il n'y a pas beaucoup. Il y a une Badi Assarad. Je ne sais pas si vous la connaissez. C'est une super guitariste brésilienne de ouf.
1: Ah,
2: je suis
1: ah,
2: trop
1: ouais
2: contente, oui.
1: Ah, délire.
2: On a un autre artiste qui s'appelle Badia.
1: Tu l'as déjà contactée, elle?
2: Non.
1: Ah bah, bon, peut-être, ça fait... Loïc, on va l'appeler, non?
0: Ouais, voilà, nouveau concert au Barabou. Rendez-vous en septembre 2026.
2: C'est une guitariste vraiment de bossa nova, acclamée internationalement. C'est-à-dire, moi, je l'ai connue, j'étais en Tunisie, je connaissais, j'ai entendu parler de cette femme. Donc, ouais, voilà, mais pour dire, c'est assez facile de trouver ma musique sur Internet. Badia, normalement, dans les suggestions, je vais sortir vite.
0: Et puis, la meilleure option, c'est quand même de venir au Barabock pour écouter live.
2: Oui,
0: quoi.
2: Bien sûr. Et j'aurai des vinyles de mon album Karo Mosira. Donc, pour ceux qui aiment bien les vinyles, parce que j'ai eu quelques quand même personnes dans le Diwa qui me demandaient, mais je porte pas, j'ai pas les vinyles sur moi tout le temps. Voilà. Pour parmi les auditeurs, ceux qui me connaissent ou qui m'ont croisé ou qui m'ont demandé pour des vinyles, j'en aurai au Barabock.
0: Yes, trop bien.
1: Ouais, trop bien. Et après, t'as un été chargé, un été de musique?
2: Non, parce que en février, mars, je me suis dit, je vais jouer cette année. C'est-à-dire, j'ai fait un peu une pause et j'ai fait des concerts vraiment très, Sporadique. Ah oui, voilà.
1: Voilà, ouais.
2: Et j'ai arrêté un peu la musique de. Enfin, pas j'ai arrêté, j'ai fait une pause, j'aime pas ce mot, c'est pas vrai. Mais c'était un truc qui était vraiment super cool pour ma santé mentale par rapport à ce qui se passait en Palestine, parce que mes concerts aussi, bah, les paroles, d'ailleurs, justement, peut-être, c'est soit des poèmes que j'ai écrits moi ou des poèmes qui ont été écrits ou il y a longtemps ou modernes de poétesses généralement arabes. Palestinienne, il y en a deux que j'aime beaucoup, et tunisien et tunisienne. Et donc, ouais, c'est comment dire ça, c'est assez engagé en fait. Enfin, la musique, elle tourne autour de thèmes. Il y a deux chansons d'amour peut-être. Dans
1: oui,
2: ton
1: oui,
2: parcours.
1: C'est quand même assez militant.
2: Ouais,
1: en fait,
2: voilà. Hein. Et du coup, cette histoire de la Palestine, ça m'a vraiment. Ça m'a porté un coup, quoi. Fin 2023. C'était nos concerts, on avait fait quoi ? On avait fait Genève et je sais plus avec Robin à Paris. Ouais, c'était le hasard. C'était Nyokobop Festival et je me rappelle que j'arrivais plus à me remettre. C'est-à-dire, on a un morceau au milieu qui est de 9 minutes, qui est palestinien, tu vois, nanana, et qui est très dark, sans forcément. Il parle pas de guerre, il parle pas de Palestine vraiment. C'est juste une fille qui se promène de Londres à Naplouse. Et à chaque fois que j'arrivais à ce morceau-là, ben j'arrivais plus à remonter après. J'étais vraiment dans dépression aiguë sur scène, quoi. C'est parce que dans la communauté en fait underground arabe, on se connaît tous. On se connaît pas mal. Donc dès que t'entends la Palestine, c'est pas genre assez loin, ça arrive à d'autres personnes. J'ai eu des amis dont la famille a été disséminée. Donc ah ouais. Et dans les traditions et dans la culture arabe en général, tu ne fêtes pas. Alors que ton voisin est en deuil. Si mon voisin, ils ont quelqu'un qui est décédé chez eux, si j'ai un mariage, même si j'ai mis plein d'argent, je peux changer l'endroit. Si je veux, je peux aller loin. Mais je n'ai pas le droit de faire la fête à côté de mon voisin qui est en deuil.
1: Oui, c'est une histoire de respect, de respecter peut-être la douleur des personnes qui ont perdu des proches.
2: Oui, exactement.
0: Puis d'être un peu dans l'empathie aussi.
2: Oui,
0: avec,
2: oui.
0: Tu peux rien faire à part être un peu empathique.
2: Oui,
0: dans
2: exactement.
0: Ce moment-là. Ouais.
2: Quand tu as le rappel, tu vois, enfin, sur scène au début, donc j'ai pris la décision du coup de faire une petite pause. Et aussi, parce que j'arrivais pas à sortir mon deuxième album, j'étais coincée dans pas mal de schémas mentaux qu'on connaît tous, hein, un peu dans ce bloc. Et donc, à la sortie de ça, c'était, je me disais encore, c'est printemps, été, parce que je ne sortais pas mon nouveau projet, donc qui va sortir finalement fin octobre. Donc, je me disais, je ne vais pas beaucoup jouer. Du coup, au final, j'allais ne pas jouer du tout. Et puis finalement, en mars, j'avais décidé que j'allais jouer. Et du coup, on a fait pas mal de dates en mai. Plutôt Pays Basque espagnol, hein, Pays Basque Donostia, chez les rebelles là de ouf là.
1: Ah bah c'est les vrais revendicatifs.
2: C'était génialissime, hein, le concert, le tout quoi, la ville Donostia aussi. Et on était accueillis par Fermi Muguruza, je sais pas si vous connaissez.
1: Ah oui, bien sûr.
2: C'est un super ami. C'est lui qui a organisé, oui. Donc c'était génial d'être avec lui quoi, en plus.
1: Ouais, ils sont pas mal branchés rock, reggae,
2: ska punk. Ouais. Donc voilà, et là on a du coup là j'ai deux dates en juillet, j'ai une date en août à Révigne et normalement j'aurai une date en Tunisie, mais c'est pas encore confirmé, mais ça arrive vraiment à partir du 10 octobre.
1: Ok, en même temps que la sortie de
2: oui, à partir justement, ça va être la tournée de sortie.
1: Ça va être la tournée de sortie de cet album, c'est ça.
2: Qui est six musiciens et du coup, justement, là, je suis à fond dans les préparatifs parce que bouger 6 personnes de Tunisie, 5 musiciens de Tunisie plus moi, peut-être Robin qui nous rejoint, c'est déjà pas mal d'argent. Donc il faut avoir les dates pour que tout ça soit.
0: Bon, si vous avez un petit creux entre deux dates et que vous savez
2: pas
0: quoi
2: faire...
0: Moi,
2: j'y pense, de toute façon,
0: nous,
2: je vais les ramener
0: open,
2: ici.
0: Avec plaisir.
2: C'est clair que je vais jouer dans le Diwa.
0: Bon, la scène du Barabok, elle vous sera
2: allez,
0: en intérieur, en extérieur.
2: C'est bon, je la renvoie.
1: Mais cool. en attendant ce concert, c'est le 10 juillet que ça se passera.
2: Oui. En plus, justement, ce projet-là, donc c'est les dernières dates. Et déjà, mon corps, il me fait mal. Je sais pas si je vais me dire...
0: C'est un peu la dernière.
2: Ouais. Donc oui, voilà. Enfin, si vous voulez, en tout cas, si vous voulez même voir les deux projets, ce serait cool de venir à celui-là.
0: Et de voir le prochain.
2: Le prochain, voilà, exactement.
1: Cool. Ça sera peut-être l'occasion de repasser sur les ondes Radio Diwa pour nous parler justement de la sortie de ce nouveau projet. Ça s'appellera comment, ça ?
2: Love Revolt.
1: Love Revolt.
2: Ouais.
1: On reste dans la thématique un peu.
2: Oui. C'est un questionnement. Tous les textes, c'était un peu pendant la période de la révolution tunisienne, donc après quoi, de 12. Ça a concentré un peu tous les questionnements qu'on a eus de 2012 à 2017 à peu près. Parce que, en fait, on ne se rend pas compte, mais l'amour est très lié à la révolution. L'amour, c'est même la base de la révolution. Il faut un cœur vivant pour pouvoir faire la révolution.
1: Love Revolution, magnifique.
2: C'est Love Revolt. Hein, mais,
1: oui, Love Revolt.
2: Mais ouais. Tu sais pourquoi ? Parce que dans les mots, tu sais, il y a Love aussi dans Revolt. T'enlèves le R, le T, t'as Love.
1: Ah oui.
2: Love. Arty. Et Revolt, contrairement à Révolution, Revolt, ça veut dire revenir ou tourner autour de quelque chose.
1: Ah oui.
2: Donc c'est un peu, c'est pour ça. C'est
0: comme une révolution lunaire.
2: Voilà, exactement, oui.
1: Bon, bah très bien, chers auditeurs, si vous voulez écouter Badia, elle sera en vivant et en live vendredi 10 juillet au Baraboc.
0: Venez faire plaisir à vos oreilles.
1: Et à votre cœur.
0: Ouais. Merci,
2: Merci, Ismo.
1: Merci Badia pour ce moment.
2: Merci pour l'accueil, vraiment, pour ce moment sympa.
1: Cool. C'était un énorme plaisir. Merci Loïc, pareil, c'est
0: merci
1: un grand
0: tous.
1: Bonheur à chaque fois de te recevoir.
0: Ouais, c'est cool, merci. Passez un bel été, tous et toutes.
1: Et à bientôt.
0: À bientôt.
2: À bientôt, ciao.

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Monsieur le super Qaïd, je vous fais une lettre que vous lirez peut-être Inch'Allah après l'Aïd. Je viens solliciter de votre haute autorité un certificat de vie, que Dieu vous glorifie.

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Salut, bienvenue dans l'émission de Trafic de Rock. Vous écoutez cette émission sur Radio Païs, RDY, Fréquence Lus. Nous sommes dans la numéro 297 et c'est la playlist en deux parties semblable entre les titres de la numéro 296. Et donc nous allons écouter pour cette première partie, pardon, 10 groupes. Le premier c'est VEP. Rovi Cometi, ça vient d'un, c'est tchèque, hein. Donc je sais pas le prononcer. Après nous écouterons Blood Theory, après Hotel Parasite, après Fools, après Strep Siad, après Shaggy Tongs, après Love You, après Capitol Hill et après Schmilblick, et pour finir le groupe Skywash Party. Voilà, eh bien nous allons écouter cette première partie. On se retrouve en milieu d'émission.

Vous écoutez Trafic de Rock, c'est le numéro 297. Vous écoutez cette émission sur Radio Païs, RDOA et Fréquence Lus. Et vous avez toutes les infos, donc podcast, diffusion, contact et les playlists de la semaine, bien sûr, sur le site de l'émission radioshow.trafic-de-rock.fr. Nous allons écouter pour cette deuxième partie les groupes suivants Triboulois, après The Sexy Wild East, après Turbo Media, après Voices des Ultra Tumba, après Vulve Assassin avec deux titres, et puis nous finirons cette deuxième partie avec Vain Valkyries. Je vous laisse donc écouter cette deuxième partie. On se retrouve à la fin de l'émission.

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Cette émission est maintenant terminée. Eh bien, on se retrouve même jour, même heure, la semaine prochaine, sur votre radio FM préférée, Radio Païs, RDIWA et Fréquence Lus. Alors, pour cet été, je prévois des rediffusions d'émissions comme celle-ci, le mois de juillet et mois d'août. Le 20 juillet, par contre, on aura un interview d'une association, Big Rock, dans les Hautes-Pyrénées, qui organise un festival le 25 et 26 juillet avec plein de groupes rock. Et donc, sauf pour cette semaine, mais le reste, ce sera donc des rediffusions, de playlists cool, tranquille, peinard, voilà. Eh bien, je vous souhaite une bonne semaine et je vous retrouve donc la semaine prochaine. Bye bye. Get in, man.

0: Et alors sinon, l'ambiance, c'était comment à l'époque, quoi?
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2: Ah, des radios, ben ça, il y en a. 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